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1: Nous nous trouvons aujourd'hui devant une demeure absolument magnifique qui s'appelle le château de Bessoni et c'est en présence de ses deux propriétaires.
2: Bien, Philippe Pierre.
3: Christophe Boffetti.
2: Nous sommes propriétaires de ce monument. Sa notoriété est due à l'arrestation du maréchal Ney qui est venu s'y réfugier, donc bon, c'est sa valeur historique.
4: C'est un petit peu le hasard des choses qui nous a amené ici, parce qu'on a acheté le château à une amie et on s'est raccroché au maréchal Ney, mais c'est vrai qu'on n'était pas fan de Napoléon au départ.
2: Il était donc un des plus grands maréchaux de Napoléon, surnommé le brave des braves, au même titre que Murat, qui est d'ailleurs natif du Lot. Alors, ce qui est intéressant ici, et ce que l'on commente, c'est le caractère pittoresque de son arrestation. C'est-à-dire, ce qui s'est passé, c'est que, bon, il était ici, croyant être en sécurité, et il se trouve que dans les jours qui ont suivi, Madame de Bessoni a reçu l'une de ses voisines. Et alors, on savait de notoriété que Madame de Bessoni avait un lien de famille avec le maréchal Ney, mais enfin, c'était bon. Et lorsqu'elle est rentrée chez elle, le fils connaissait le nouveau préfet du Cantal, à Aurillac, donc il va le trouver, lui dit, vous savez, le maréchal Ney, il est là, au château de Bessoni. 15 gendarmes sont arrivés dans les jours qui ont suivi, donc le 3 août au matin. On vient vous arrêter, mais on n'arrête pas un homme comme moi, le préfet Locard est un coquin. Arrivé à Paris, il était interrogé par le préfet de police de Paris et on lui fait rapidement un procès. Et le 6 décembre au soir, on lui annonce qu'il va être fusillé dans l'heure qui suit. Et on le met le long d'un mur et on l'exécute. Alors il y a la fameuse phrase « visez bien droit au cœur », etc., qui est un petit peu une légende, mais enfin qui est à peu près ce qu'il a dit. Le maréchal sera réhabilité sous Louis-Philippe. Voilà, pour ce qui est de ce lieu qui rend hommage au maréchal Ney. Bon, il n'y a pas très longtemps, un jeune couple venu de Slovaquie, et elle nous a dit être passionnée complètement de Napoléon, à telle enseigne qu'elle avait d'ailleurs sur ses bras des tatouages de Napoléon sur son rocher à l'île d'Elbe. Donc c'est assez fascinant, et elle disait qu'elle passait partout où il y avait ou des maréchaux ou un événement lié à l'épopée napoléonienne.
1: Merci vraiment beaucoup pour cette visite extraordinaire. Ce numéro de 180 secondes a été réalisé par Décibel FM pour l'Assemblée régionale des radios associatives dans le cadre d'un partenariat avec la région Occitanie-Pyrénées-Méditerranée.
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1: Bonjour à tous. PSG Arsenal, finale de la Ligue des champions de football masculine, c'est tout à l'heure. Et les supporters parisiens croient fort au doublé, vous les entendrez. On sera aussi au Liban alors que les troupes israéliennes ont franchi le fleuve Litanie. Au Kenya ensuite, où la justice interdit l'ouverture d'un centre de quarantaine pour accueillir les ressortissants américains exposés au virus Ebola. Et puis la révolte des juges aux États-Unis. 3 revers judiciaires en l'espace de 24 heures pour Donald Trump. Ce sont deux équipes qui ont chacune remporté cette année le championnat dans leur pays. En France pour le Paris Saint-Germain, en Angleterre pour Arsenal. Mais là, c'est un titre européen qu'elles tenteront de décrocher tout à l'heure en finale de la Ligue des champions masculine. Ce serait le premier pour les Gunners, mais le deuxième d'affilée pour les Parisiens qui partent favoris, qui avaient battu Arsenal en demi l'an dernier. Et puis de manière générale d'ailleurs, les clubs anglais semblent très bien convenir au PSG qui les élimine à tour de rôle depuis 2 saisons maintenant. Alors forcément difficile d'en vouloir aux supporters parisiens qui affichent un optimisme à peine mesuré dans les rues de Budapest où a lieu le match.
2: Victoire. Franchement, un petit 2-0, franchement.
3: 3-0.
4: 3-0.
5: Budapest, Arsenal, on les a déjà joués. Voilà, je pense. Bon, j'ai pas envie de dire que ce sera plus facile que le Bayern, parce que c'est un match et c'est sur 90 minutes, mais voilà, avec les 3 derniers matchs contre Liverpool, Chelsea, ainsi que Munich, je pense qu'on est confiant là et bon, on espère la chercher.
6: Confiant. Arsenal, on les connaît. Ouais. Et puis après, voilà, nous sommes le Paris Saint-Germain.
5: Honnêtement, non, ils font pas peur. Non, ils font pas peur parce que, de par leur style de jeu, ils ont un parcours assez facile, on va pas se le cacher. C'est quoi? C'est Leverkusen, Sporting. Et l'Atlético qui aurait peut-être même dû gagner le match à Madrid.
7: J'aime pas m'avancer comme ça. Moi, j'étais très pessimiste. Mais cette équipe, elle est tellement incroyable. On allait retourner Liverpool chez eux l'année dernière alors qu'on était au bord du gouffre. Franchement, les Anglais, c'est un peu nos potes maintenant.
1: Ouais, pas sûr qu'ils le voient comme ça, ces Anglais. Mais on verra. PSG Arsenal, finale de la Ligue des champions masculines. Coup d'envoi à 16h en temps universel. Et rendez-vous 10 minutes plus tôt sur RFI pour une émission spéciale. Une réunion militaire entre Israël et le Liban hier à Washington qui qualifie les discussions de constructives, affirmant qu'elles serviront de base au volet politique prévu lui mardi et mercredi. En attendant, la guerre continue. L'armée israélienne a annoncé tôt ce matin que des projectiles avaient été tirés depuis le Liban vers l'État hébreu. Le ministère libanais de la Santé fait lui état de 11 personnes tuées hier dans des frappes israéliennes dans le sud du pays, dans la région de Tyr. Et le premier ministre israélien, Benjamin Netanyahou, affirme que ses troupes ont franchi le fleuve Litani, progressant, je cite, vers des points stratégiques du sud du Liban. Paul Ralifé, vous êtes à Beyrouth. C'est la première fois que l'armée israélienne atteint une telle profondeur en territoire libanais depuis son retrait de cette région il y a maintenant 26 ans.
8: L'armée israélienne a franchi le Litani en 3 points et a continué à progresser vers le nord, au-delà du fleuve, au milieu de combats acharnés avec le Hezbollah. Les avancées se sont produites au sud et à l'est de Nabatieh, la deuxième plus grande ville du sud, avec 120 000 habitants. La population avait été sommée en début de semaine d'évacuer cette agglomération soumise à de violents bombardements. Le franchissement du Litani a eu lieu dans des secteurs où le fleuve se trouve à seulement 4 à 6 kilomètres de la frontière avec Israël. Au-delà des gains territoriaux, cette avancée revêt une importance stratégique pour les Israéliens. Sur un plan politique, elle leur donne un avantage dans les négociations directes en cours avec le Liban à Washington. Au niveau militaire, elle permet aux Israéliens de réaliser 3 objectifs. Premièrement, occuper les hauteurs qui surplombent la vallée du Litani. Deuxièmement, menacer une colline stratégique où le Hezbollah disposerait d'importantes infrastructures souterraines, en plus de rampes de tir de roquettes et des systèmes de lancement de drones. Enfin, établir une solide tête de pont en perspective d'un futur mouvement d'encerclement de Nabatieh. Paul Khalife, Beyrouth, RFI.
1: Et j'ajoute que l'armée israélienne émet ce matin de nouveaux ordres d'évacuation dans quelques 7 villages du Liban du Sud. L'armée israélienne qui a aussi reçu l'ordre de Benjamin Netanyahou cette semaine d'étendre son contrôle dans la bande de Gaza. Une violation flagrante du cessez-le-feu a dénoncé le Hamas hier soir. Gaza, où l'on peint malgré la guerre, même si c'est évidemment moins simple d'exposer ses œuvres. Alors l'Institut du monde arabe s'en charge à Paris jusqu'à demain soir avec l'exposition Gaza, récit d'espoir et de résilience pour raconter le quotidien, pour ne pas dire l'enfer des habitants sur cette enclave palestinienne ravagée par la guerre. Ces 60 œuvres ramenées par des humanitaires, elles sont signées Ahmed Mouana, un artiste palestinien qui vit maintenant à Derbala. Des peintures sur des cartons de distribution d'aide alimentaire du programme alimentaire mondial. Un support évidemment, mais un message aussi à Alice Roussard.
3: Un enfant amputé qui joue du violon, le chaos des distributions de nourriture ou encore le regard vif d'habitants qui nous pousse à les regarder dans les yeux. Les peintures d'Arman Mohana racontent son quotidien à Gaza, d'où il s'exprime en appel vidéo.
4: Mon corps est toujours ici, un endroit où je me réveille tous les matins avec un sentiment de peur. Mais mes œuvres ont réussi à traverser les frontières et vous rejoindre.
3: Ce n'est pas qu'une simple exposition, poursuit l'artiste, mais une tentative de faire en sorte que les Gazaouis ne soient pas oubliés, que leurs souffrances ne se réduisent pas à une simple statistique. Alors, lorsque les fournitures les plus basiques ont disparu à Gaza, Ahmed Mohana utilise des cartons comme toile, parfois les pages d'un vieux livre, du marc de café comme peinture pour exprimer son art comme il le peut. Ses œuvres, dit-il, n'ont pas été créées dans un contexte normal.
4: Elles sont nées du son des bombes, dans l'obscurité, l'isolement et avec une attente insoutenable. Elles ont été peintes alors que je ne savais pas si je pourrais encore vivre le jour suivant.
3: Antoine Renard, du Programme Alimentaire Mondial, fait partie de l'équipe qui a rendu cette exposition possible.
9: On cherchait comment réussir à continuer à donner un visage humain à, je crois, une des guerres les plus difficiles à décrire. Et je crois qu'il les décrit mieux que nous. Et au fait, on s'est mis d'accord sur le fait de dire si on faisait une exposition. Et c'est de là que c'est né.
3: Ahmed Mohana le précise, depuis, il n'a qu'un rêve, trouver un endroit sécurisé où il continuera à peindre en sécurité.
1: Et c'est à voir jusqu'à demain soir sur le parvis de l'Institut du Monde Arabe à Paris. L'exposition ira ensuite à Bilbao, Barcelone et à Rome. Les États-Unis sont tout à fait capables de reprendre la guerre en Iran si nécessaire, prévient le secrétaire d'État américain à la Défense, alors qu'on est toujours suspendu à un potentiel protocole d'accord qui prévoirait notamment une prolongation du cessez-le-feu pendant 2 mois. Pas de signature si les lignes rouges de Donald Trump ne sont pas satisfaites, prévient la Maison-Blanche, notamment concernant la réouverture du détroit d'Ormuz. Les États-Unis qui n'ouvriront pas au Kenya leur centre de quarantaine pour leurs ressortissants exposés au virus Ebola qui fait rage en RDC. Pas de centre, pas tout de suite en tout cas. Décision suspendue par la Haute Cour de justice de Nairobi. Ça fait suite à une plainte déposée par Katiba Institute, une organisation de la société civile. À Nairobi, Gaël Lalex.
10: En attendant une audience entre les parties, la Haute Cour de Nairobi interdit à l'État kényan de créer, mettre en service, approuver ou faciliter toute installation d'exposition, de quarantaine, d'isolement ou de traitement lié à Ebola. Une décision accueillie avec soulagement par Davji Bimji Atela, secrétaire général du syndicat des médecins, pharmaciens et dentistes. Le Kenya est une république souveraine et non une salle d'isolement géopolitique, écrit-il sur X. Le député de l'opposition Willis Evans Otieno souligne quant à lui l'ironie de voir le Kenya accepter d'accueillir des cas suspects sur son territoire, alors même que les puissances qui poussent à cet arrangement seront les premières à restreindre les déplacements si un cas venait à être détecté. La construction du centre américain de quarantaine avait déjà démarré sur la base militaire de Laikipia, dans le centre du pays, avec une capacité de 50 lits. Son ouverture devait être imminente. La société civile kényane reste sur ses gardes. Le gouvernement a déjà outrepassé une décision de justice pour satisfaire son partenaire américain. En 2024, il a notamment envoyé des soldats en Haïti malgré une suspension ordonnée par la Haute Cour de Nairobi. Gaël Alex, Nairobi, RFI.
1: Autre coup dur pour Donald Trump au pluriel, car il vient d'en essuyer 3 revers judiciaires, mais pas par la justice étrangère, mais la justice américaine, cette fois avec ce qui ressemble à s'y méprendre à une véritable révolte des juges. Correspondance à New York de Karine Auton.
11: 3 juges fédéraux établis dans 3 états différents ont engagé des bras de fer hier, et pas n'importe lesquels. Ils ont retoqué des actions décidées par Donald Trump pour Donald Trump. Ainsi, hier, une juge de Miami a ordonné la réouverture rapide du cas entre le président et l'IRS, le fisc américain, pour déterminer si l'accord hâtif conclu la semaine dernière pouvait être contesté comme un acte de fraude. Un peu plus tôt, un juge de Washington DC a jugé illégal l'ajout du nom du président Trump au centre John Kennedy pour les arts du spectacle. Les lettres avaient été apposées sur la façade en décembre et l'affaire était devenue symbolique. Pourtant, le juge estime que la loi stipule sans équivoque que seul le Congrès peut le modifier. Enfin, hier matin, une juge de Virginie a suspendu la création du fonds spécial de 1,8 milliard de dollars. Ce dispositif devait notamment profiter aux condamnés de l'assaut du Capitole, présentés par Donald Trump comme des patriotes injustement poursuivis. Le magistrat estime qu'on ne peut pas, avec de l'argent public, effacer ou compenser des condamnations pénales validées par les tribunaux et que l'exécutif empiète sur les pouvoirs du Congrès en matière de dépenses. Karine Auton, New York, RFI.
1: Et puis on a appris la mort de celui qui était considéré comme le dernier grand intellectuel français, Edgar Morin. Il avait 104 ans, philosophe, sociologue, auteur d'une 60aine d'ouvrages, également résistant pendant la Seconde Guerre mondiale. Son portrait est à lire sur RFI.fr. Il est 10h10 à Paris.
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0: Regarde Explorateur sur Oxygène FM. Ça faisait longtemps, les amis.
1: Oui.
0: Hein?
2: C'est clair.
0: On vous a manqué. Et voilà, donc je suis accompagné évidemment de la triplette gagnante.
2: La triplette gagnante.
0: Oui, on est des gagnants tous, des winners. On est accompagné évidemment de la chroniqueuse de choc, professeur Maya.
3: Bonjour.
0: Ça va?
3: Ça va,
0: professeur?
3: Ça va.
0: C'est la rentrée?
3: C'est la rentrée.
0: Un peu, en quelque sorte.
3: Non, la rentrée, non, on va faire les révisions. Enfin, on ne fait pas de révision. Non, c'est pas vrai.
2: Contrôle surprise.
3: Bientôt, il va y avoir les contrôles surprises.
0: Contrôle surprise, hein. Aïe.
3: Mais bientôt, pas aujourd'hui.
0: Tu nous la feras au mois de juillet?
3: Non, juin. Pendant les épreuves.
0: Ah, ok. Juste avant.
3: Les examens.
2: Oui.
0: Okay. Tu vas nous faire des perles du bac, je sens. Je ne sais pas pourquoi. Ensuite, évidemment, chroniqueuse de charme, Violaine.
4: Charme, pourquoi de charme?
3: La voix.
2: Ouais, c'est clair.
0: Oui, mais moi, je ne me base que sur la beauté intérieure, de toute manière.
4: C'est la chronique avec l'accent du Sud. Avec l'accent de la famille, attention. Les Ardèches, ça rigole pas.
0: Et après, évidemment, notre chroniqueur branché toujours sur USB. Evans.
2: Bonjour à tous.
0: On t'a informé, Evans.
2: Eh bien, ça va. Avec ce soleil, dehors, quoi demander de mieux?
0: C'est vrai qu'on est super contents. Le soleil est revenu. J'espère qu'il va rester, mais raisonnable quand même.
2: Ouais, c'est clair. Voilà. C'est clair.
0: Et voilà, donc c'est parti donc pour la première chronique. Et la chronique.
3: Parce qu'on n'a pas d'invité aujourd'hui.
0: Et c'est vrai, on n'a pas d'invité. Donc en fait, on va se lancer en freelance. On va vous faire un petit débat. On va se lancer en freelance sur un petit débat. On va voir ce que ça donne. Vous nous ferez des commentaires s'il faut qu'on arrête ou pas.
2: Donnez votre avis, c'est très important. Voilà.
0: Mais ne changez pas de radio quand même.
2: Ouais,
0: alors.
2: Non.
0: Le show musical du professeur Maya.
3: Alors, comme l'année prochaine, la saison prochaine, je vais changer de thématique musicale.
0: Ah, tu nous mets un peu au...
3: Non, en fait, je vais vous mettre plusieurs musiques jusqu'à la fin. Et il va falloir trouver le thème musical que j'aurai choisi pour l'année prochaine. Sachant que, j'ai dû travailler, la musique qu'on va vous passer là... Ça reste dans la thématique de cette année, donc c'est barge, quoi. Techno, des basses, de l'acide, etc.
2: De la perte d'auditeur aussi, dans la même occasion.
3: Voilà. Mais ça va donner. Ça devrait vous amener à imaginer quelle thématique je vais choisir l'année prochaine.
0: Allez.
3: Donc là, c'est Ancient Fire.

0: Là, vous êtes sur Radio Oxygène, en regard explorateur, et voilà, j'espère que cela vous aura mis une petite puce à l'oreille pour la thématique de l'année prochaine.
1: Bon, on se donne rendez-vous tous en rive, là. Hein.
0: Ouais. Bah, l'envoi, ça a l'air sympa, moi j'aime bien.
1: Ouais. Non, si, c'est bien.
2: C'est clair, en off, on t'avait perdu presque.
1: Non, mais depuis le temps que... Depuis le temps que tu nous fais écouter ce genre de musique, c'est vrai qu'on s'y habitue, en fait.
0: Ouais. Tu vas les regretter l'année prochaine, peut-être.
1: Alors, professeur Maillard.
0: Oui, alors, vous allez prendre vos crayons, vos cahiers,
1: vos tablettes de braille.
0: Braille.
2: Perkins aussi, tant qu'à faire.
0: Voilà. Pas trop volant, la Perkins, elle fait trop de bruit.
2: Ah oui, bien joué, Violaine. Si vous êtes au volant, vous vous arrêtez.
0: Et aujourd'hui, nous allons parler du Festival de Cannes.
1: Eh oui, évidemment, pour les non-voyants. La canne est essentielle.
0: Hein?
2: C'est clair.
0: Donc, le Festival de Cannes a eu lieu du 12 au 23 mai. D'accord, de cette année.
1: Tu l'as suivi un peu, oui.
0: Et pas du tout.
1: Moi non plus.
0: Si, j'ai juste vu par rapport à Peter Jackson.
2: Du 12 au 23 mai, donc c'est jusqu'à donner.
0: Non, c'était passé puisque l'émission est enregistrée.
2: Ah oui.
0: Du coup, c'est raté, Evans, voilà. Ouais, chaque fois, il nous fait le coup.
2: Non, oui.
1: Alors, Peter Jackson, évidemment,
0: qu'on
1: connaît pour. En tout cas, on a un film culte avec, avec le professeur Maillard.
0: Hein. Seigneur des Anneaux.
1: Exactement.
0: Et t'as vu, il veut travailler sur le Silmarillion. Je sais pas si t'en as entendu parler.
1: Ben, je l'ai lu, donc.
0: Oui, mais il veut faire un film dessus.
1: Ouais. Ça va être chaud, mais bon.
0: C'est clair. Donc, en fait, savez-vous quand a eu lieu le tout premier festival de Cannes?
1: De l'après-guerre ou de l'entre-deux-guerres. Premier festival de Cannes, géré dans les années 20.
0: En fait, le tout premier festival de Cannes a été annulé à cause de la Seconde Guerre mondiale. Il devait avoir lieu en 1939.
1: J'étais pas loin. Hein.
0: Voilà. Mais ce qui est marrant, c'est qu'en fait, 63 ans plus tard, en 2002, le jury s'est réuni pour attribuer la Palme d'Or du Festival de Cannes de 1939, qui n'a pas eu lieu, au film Pacific Express. Et c'est le réalisateur Cecil B. DeMille, qui était déjà mort depuis 43 ans, qui a eu cette palme. Donc.
1: Ouais, c'est posthume, quoi.
0: Ouais. Alors, vous savez tous que au Festival de Cannes, il y a un code vestimentaire, plus ou moins.
1: Ouais.
0: Tu vas pas en tongs, quoi. Non, tu vas pas en sarouel, tu vas pas en tongs, quoique. Et en fait, ça, en 1949, il y a eu l'affaire des cravates. Pour trier les projections, les organisateurs ont créé des séances avec cravate et d'autres séances sans cravate. Le problème, c'est que les gens ont compris que les films sans cravate, ça voulait dire que les films, c'était des navets. Du coup, les délégations étrangères se sont vexées, le ton est monté et ça a frôlé l'incident diplomatique.
1: Tout ça pour des cravates.
0: Voilà. Si je vous dis Festival de Cannes, vous pensez à quoi ?
3: Les marches.
0: Ah, t'es pas loin. Sur les marches, il y a quoi ?
3: Le tapis rouge.
0: Et bien, de 46 à 49, le tapis était bleu.
3: Ah oui.
0: Ouais. En fait, il n'y avait pas vraiment ce code-là. C'est en 49 que.
1: Il n'y avait pas un dress code tapis, quoi.
0: Qu'ils ont mis ce tapis rouge parce que c'était symbole du glamour. Le tapis, il fait quand même 60 mètres de long. Et il y a 24 marches à monter.
3: Oui.
0: En 1984, le journaliste Yves Mourouzi a vraiment rendu,
1: célèbre.
0: Institutionnalisé, ah. Ouais, voilà, célèbre ce tapis rouge. Pour que ce soit ultra codifié et que ça, en fait, ça correspond aux Oscars à Hollywood.
1: Mais oui.
0: Alors, il faut savoir que jusqu'en 2021, le tapis rouge était changé 3 fois par jour.
3: Ah ouais, pourquoi ?
0: Puisqu'ils devaient.
1: Mais ils devaient, bien sûr.
0: Tu vois, les choses comme ça.
1: Salir en fonction du temps et tout.
0: Voilà. Ah ouais. Voilà. Bon, aujourd'hui, par souci d'écologie, Dieu merci, on le remplace qu'une fois par jour, ce qui est quand même énorme à mon avis. Ouais. 1400 kilos de matière.
1: Disons que le peindre, le parterre en rouge, hein, ouais, c'est plus simple quand même.
2: Ouais, c'est clair.
1: Il n'y a rien de pire qu'un tapis dans un escalier.
3: Ouais. Qui est tombé ou qui s'est fait mal.
0: Ouais. En plus, ouais. Il y a déjà eu des stars qui sont tombées.
1: Ouais.
3: Avec leurs talons hauts.
1: Non, mais il faut voir aussi avec les robes qui avec lesquelles elles se présentent.
0: Tout ça. Hein.
1: Et le pire, c'est, il faut savoir, il y a 24 marches à monter, donc il y en a 24 à descendre après.
0: Ouais. C'est ça. Et en fait, bon, les vieux tapis, du coup, ils sont toujours recyclés quand même pour faire des scénographies, du recyclage, etc.
1: Ouais, oui.
0: Alors, j'en viens maintenant à ce qui passe sur le tapis. En 1963, il y a un film d'Alfred Hitchcock qui a fait fureur. C'est...
1: Je sais pas.
0: Les oiseaux. Et du coup, pour faire sensation, il devait y avoir un lâcher de pigeons sur la croisette au moment où Alfred Hitchcock devait monter les marches.
2: Ah ouais.
1: Quand tu vois le film, après, tu lâcher d'oiseaux, tu te dis c'est bon là.
0: Ouais, mais sauf que.
1: Pas bon plan quoi.
0: Les pigeons de Cannes, apparemment, ils sont un peu gros. Ils mangent beaucoup. Ouais. C'est surtout qu'ils étaient terrifiés par les flashs et ils se sont pas envolés. Ouais. Ils sont restés au sol à picorer les miettes.
1: Bon, classique,
0: au milieu du public, des stars et tout. Ouais. Du coup, c'est devenu une foire agricole au lieu d'un coup de marketing.
1: Bon, le show des pigeons est un peu peut-être une erreur.
0: Après tout, on dit faire des colombes pour rassurer. Quoi. Ouais.
1: Voilà, parce que sinon, comme un pigeon, quoi.
0: Ça me fait penser à la tirade du film C'est arrivé près de chez vous.
1: Ouais.
0: Tu la connais?
1: Ben, là, elle me revient pas en tête, mais vas-y.
0: Pigeon, oiseau, dans l'enfer des villes, t'as oiseau à la belle robe, dans l'enfer des villes, à mon regard, tu te dérobes.
1: Non, moi, c'est. Oui, oui. Elle m'a pas vraiment. Je l'ai pas vraiment retenue, celle-là.
0: Si.
1: Moi, j'ai toujours retenu celle fait. Gamin!
0: Oui.
1: Gamin, reviens, gamin! C'est pour rire! Et voilà, c'est tout.
0: Bref.
1: Entre autres.
0: 1975. Il y avait le film Le Retour de la Panthère Rose.
1: Ah ouais.
2: Ah ouais.
0: Qui est un braquage de banque, le film. On est d'accord. En fait, pour faire sensation, l'équipe a simulé un braquage de banque sur la croisette. Sauf qu'ils ont oublié de prévenir la police.
1: Ah ouais.
0: Non, en fait. Ben, quand ils sont arrivés avec des vrais flingues en plaquant les faux voleurs au sol, ça a fait sensation. Le producteur a dû hurler que c'était du cinéma pour éviter une fusillade générale. Bref, c'était chaud, quoi.
1: La police est efficace, quoi.
0: Voilà. Ouais. Robert De Niro.
1: Ah ouais.
0: 1976, avec Taxi Driver.
1: Ah ouais.
0: Voilà.
1: Extraordinaire.
0: Voilà. Et en fait, Robert De Niro, à cette époque-là, c'était « Je viens comme j'ai envie », c'était un peu, pas un rebelle, mais plutôt je m'en foutiste, on va dire, je sais pas comment le dire.
1: Dans le film ?
0: Non, dans la vie.
1: Ah.
0: Et en fait, il a décidé de faire une sieste sur le tapis, devant l'hôtel Carlton.
2: Ah ouais. Oh, d'accord.
0: Voilà, sauf que il n'était pas en tenue costard cravate, il était plutôt en jean troué, t-shirt pourri.
3: Ah oui.
0: Et la sécurité, ont cru que c'était un SDF, ils ont commencé à vouloir l'expulser. Jusqu'à ce qu'il y ait un attaché de presse qui est dans le coin qui leur a expliqué que c'était Robert De Niro.
2: Et
1: moi, c'est un peu difficile quand même de le rater, lui. Enfin, il en a tellement fait. Bon, à l'époque, peut-être pas tant, mais. Ouais, Taxi Driver. Le regard dans le rétro, là, extraordinaire.
0: Ouais. En 1979, ça a été un peu chaotique au niveau de la sélection du film. Parce que la présidente du jury, Françoise Sagan, voulait donner la palme pour Le Tambour, le film Le Tambour. Et la direction a fait pression pour un autre film.
1: La trompette.
2: Ouais.
1: Plaisante.
0: Apocalypse Now.
1: Ah, ouais, ouais, bon.
0: Et ben, ça, François Sagan, elle ne s'est pas laissée démonter. Quand, elle a dû déclarer le film gagnant, ben, elle a carrément tout balancé à la presse en disant que c'était la direction qui voulait que ce soit Apocalypse Now, et alors que le jury avait décidé sur le tambour. Résultat des courses, ben, le festival a refusé de lui rembourser ses notes de frais d'hôtel. Mais par contre, la palme a été partagée entre le tambour et Apocalypse Now.
1: Ouais. Non, mais après, Apocalypse Now, c'est bien dans celui-là où il fait « Good morning, Vietnam !»
0: Oui.

0: les souvenirs de films avec lui. Spartacus en particulier.
1: Exact.
0: Monstrueux, quoi.
1: 1983, le réalisateur Samuel Fuller. Eh bien, c'est vieux, parce qu'on parlait tout à l'heure du code vestimentaire, tu parlais tout à l'heure des tongs, lui, il est arrivé en basket. Smoking basket. Bah, il a été refusé.
0: Carrément.
1: Carrément. Du coup, il y a un policier qui était sur place, qui était fan de ce cinéaste. Il a enlevé ses chaussures, parce qu'il faut aller voir des chaussures cirées pour passer sur le tapis rouge. Il lui a filé les siennes, et le flic est resté en chaussettes sur le trottoir jusqu'à ce que...
0: Oui, parce qu'en chaussette, c'est pas non plus le bon dress code, donc lui, il est resté dehors aussi, quoi.
1: Exactement. Et là, on continue sur le dress code. En 1991... Madonna était à l'honneur pour le documentaire du film In Bed with Madonna. Et la reine de la pop, qu'est-ce qu'elle a fait? Est-ce que vous vous en souvenez?
0: Elle avait pas une tenue bizarre avec des trucs au niveau de la poitrine.
1: Exactement.
0: Qui partaient en pointe là.
1: En fait, elle a
0: comme un corset là.
1: Voilà, elle avait une belle robe longue rose de Jean-Paul Gaultier parce qu'ils étaient super proches.
0: Ouais, c'était
1: et en tenue. Fait, arrivée en haut des marches, elle a enlevé sa robe pour sortir son fameux soutien-gorge conique.
0: Ouais.
1: Voilà. Et là, ça a mis un peu le feu à la croisette. Parce que pas très apprécié.
0: En fait, ça dépend pour qui, évidemment.
1: Hein. Oui. Et là, on en vient maintenant l'évolution du festival qui est passé d'un dress code et d'une tenue, d'un comportement, d'une attitude très stricte à des dérapages. 1994, film à l'honneur. Qui reçoit la Palme d'Or, c'est...
0: En 94, je sais pas.
1: Allez, de Quentin Tarantino.
0: C'était Pulp Fiction.
1: Pulp Fiction. Et en fait, il monte sur scène pour recevoir son trophée, sa palme. Et là, il y a une spectatrice qui hurle. Quelle daube qu'a fait Tarantino. Il lui a fait un beau doigt d'honneur.
0: Ouais. Pourtant, c'est pas une daube.
1: Ouais.
0: C'est loin d'en être une.
1: 1995, Mathieu Kassovitz présente La Haine.
0: Ah oui, La Haine, ouais, monstrueux aussi.
1: Qui est un film, waouh. Et c'est un film choc sur les violences policières.
0: Dans les cités, oui.
1: Ouais. Mais en fait, du coup, pour protester, les policiers et agents de sécurité chargés de protéger l'équipe du film ont tourné le dos à l'équipe pendant la montée des marches. La montée de quoi? Et Kassovitz a quand même reçu le prix de la mise en scène.
0: Oh, attends, il est monstrueux quand même, ce film.
1: Voilà.
0: La bande originale de ce film, elle a été... moi, je l'ai mangée pendant des années. Et même je suis sûr qu'aujourd'hui, on l'écouterait. Elle ne perdrait pas une miette de... elle est dans le ton, quoi, de toutes les époques.
1: Tu nous la mettras un jour.
0: Ah, oui, c'est vrai, on pourrait... On fera un show musical. Je vais faire un show musical... sur une des musiques de ce film-là, parce qu'il y a des titres qui sont monstrueux.
1: Ouais, c'est vrai. En 2000, alors là, c'est un couac, le pauvre, quoi. Lars von Trier a reçu la Palme d'Or pour Dancer in the Dark. Et sur scène, il a hurlé. Fuck you all. On va tous vous faire foutre. Le public applaudit pensant à une rébellion artistique. En fait, ce qui s'est passé, c'est que le réalisateur, il a vraiment pété une pile parce qu'il avait la phobie de l'avion et il a dû faire tout le trajet en voiture depuis le Danemark. Et du coup, il était d'une humeur de chien.
0: Oui, le trajet, tu m'étonnes. Il a traversé la moitié d'Europe, voire plus. Ou sinon, alors il n'avait pas préparé de discours.
1: 2019. Il y a un groupe, le collectif de youtubeurs Smile, qui a prouvé qu'on pouvait berner Cannes facilement.
2: D'accord.
1: Voilà. Ils ont pris un pote à eux, ils l'ont looké...
0: avec des béquilles.
1: Avec des lunettes, costard, super bien sapé et tout. Ils ont pris deux potes à eux, super costauds, avec le costard cravate noire, la petite oreillette et tout, pour faire garde du corps. Et en fait, quand ils

0: arrivés en voiture, il y en a un qui a hurlé son nom en filmant avec un smartphone. Résultat, émeute sur la croisette. Les passants se sont rués pour prendre des photos avec un type inconnu.
1: D'accord, ils ont trouvé une bonne stratégie pour les derniers.
2: C'est ça.
0: Et ma dernière, c'est que, en fait, il y a donc les palmes d'or, les prix et tout ça pour les films, les stars, les réalisateurs. Et il y a aussi la Palme Dog
1: de pour les chiens.
0: 2001. Exactement. En fait, c'est chaque année, depuis 2001, ils décernent la récompense du meilleur chien du festival avec un collier en cuir. Et en 2025, le chien gagnant était Panda, un berger islandais qui a dû rester dans son pays. Et du coup...
2: Oui, il n'avait pas les autorisations, les vaccins à jour.
0: Non, après peut-être aussi que c'était une question de trajet.
2: Ou alors c'est parce qu'il n'est pas venu parce qu'il ne parlait pas la langue.
0: Quoi. Ouais, c'était peut-être ça. Il avait
2: peut-être.
0: Et du coup, les festivaliers, ils se sont pas démontés. Ils ont sorti un chien qui ressemblait à la doublure, enfin une doublure du chien, quoi. Ils ont pris la doublure du chien, un autre chien dans le coin par là, qui ressemblait à Panda. Et le chien est allé récupérer son prix à la place de Panda.
2: Mais voilà. Oui,
0: et alors, ce qui est marrant, c'est que le vrai Panda a remercié le public en visio depuis l'Islande.
1: Ah ouais.
0: Voilà. moralité. J'aime beaucoup ces anecdotes. Moi, ça me permet un peu d'animer mes rubriques. Mais alors, s'il vous plaît, arrêtez. Soyez un peu lucide, réaliste. Voilà.
1: Soyez sérieux, quoi.
0: Voilà. Allez, parce que vous voyez un type sortir d'une Ferrari avec un costard cravate et des lunettes de soleil et deux types baraqués, vous croyez de suite que c'est une star. Réfléchissez, quoi. Renseignez-vous.
2: Et oui, aujourd'hui, c'est l'apparence qui bluffe les gens. Quoi.
0: Exactement. Ouais. Et nous y reviendrons dans quelques temps.
2: Bon, voilà, c'est sympa ta chronique.
1: Trop bien, ouais.
2: D'ailleurs, le festival de Cannes, c'est les palmes qui remettent, c'est ça?
0: Oui.
2: Et oui, parce que le canard, la canne est des palmes.
0: Voilà, c'est ça. Exactement.
1: C'est simple, non, c'est à chaque fois dans le festival de Cannes.
0: Vous, c'est tous les jours, le festival des Cannes, exactement.
2: Tous les jours. Nous, on fait un gros défilé, nous. Un tapis rouge, on a la totale, nous, dress code. Voilà. Bon, sympa.
3: Merci Maya.
2: Merci professeur Maya. Merci.
1: Professeur Maya.
2: On peut ranger nos crayons et nos cahiers, c'est bon.
0: Tous vos stylos et tout. C'est...
2: Allez.
0: J'ai terminé.
2: On va passer à la suite. Et donc, on va faire aujourd'hui. On n'a pas de rubrique invitée. On a une rubrique débat.
0: Oui.
2: Alors, c'est une tentative expérimentale qu'on va faire. Nous, on aime bien, un regard explorateur, expérimenter des choses des fois. Et aujourd'hui, on va essayer de faire un débat. On fait un choix musical avant?
0: Oui.
2: Et le choix musical, c'est...
0: Je ne me souviens pas.
1: Grand corps malade, mon essentiel.
2: Voilà.
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0: C'était Grand Corps Malade.
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0: Et on est toujours...
2: Et toujours en garde explorateur.
0: Et voilà, toujours.
3: Et voilà.
0: Hein, tu l'as vu qu'on était en regard explorateur, toi aussi hein. Ça se voit.
3: Je sais pas si ça se voit, mais ça s'entend.
0: Ah, ça s'entend en tout cas, c'est sûr.
2: Ouais.
0: Alors, ce alors, débat.
3: Oui, le débat.
0: Violaine. Alors, de quoi ?
3: J'ai proposé, vu que j'ai pas très bien fait mon travail concernant les invités, un petit peu de ma faute si aujourd'hui il n'y a pas d'invité.
1: T'assumes, c'est bien, t'assumes.
3: Ah
1: ouais, tu seras lynchée sur la place publique.
0: Mea culpa, mea culpa, c'est ma plus grande faute. C'est ma...
3: Et donc, l'idée d'un débat.
0: Oui.
3: Alors, j'ai lancé. Comme débat, on va parler de la relation entre un proche aidant et une personne en situation de handicap. Et alors, où, comment se positionner entre le déni et la surempathie ?
1: Alors, c'est le déni ou c'est l'évitement ?
0: C'est compliqué, ça.
1: Ouais.
3: Bah, l'évitement, c'est... Ouais. Le déni, c'est que tu refuses de voir qu'il y a un problème. C'est...
1: Voilà, et il y a l'évitement qui...
3: L'évitement, c'est un peu moins dans le déni. Quoi.
1: Ouais, mais c'est assez violent quand tu réfléchis au niveau de la, du l'affectif.
3: Ah oui, ça, c'est sûr.
0: C'est difficile de se positionner, en tout cas... Pour les proches aidants, par rapport à cette position-là, en tout cas, comment le regard qui peut avoir, comme tu dis, sur l'empathie, alors quand on en fait trop, on n'aide pas forcément la personne qui est en situation de handicap.
3: Oui.
0: Là, ça l'aide pas vraiment, en tout cas, à s'approcher de. Enfin, le but, en fait, c'est d'avoir un maximum d'autonomie. Bon, elle est limitée dans le sens où on a quand même besoin d'un accompagnement, en tout cas pour certains handicaps, il est essentiel. Mais il ne faut pas rester dans cette forme de trop grosse empathie par rapport à l'handicap, parce que c'est étouffant.
3: Et oui, et est-ce que Maya, qui est souvent très riche en anecdotes, est-ce que Maya, pour nos auditeurs, t'aurais des anecdotes de déni, des anecdotes de surempathie pour qu'on ait du concret ?
1: Alors, j'ai des anecdotes et j'ai de la théorie aussi, si tu veux, avec des auteurs. Après, j'avais fait mon année de licence, je l'avais travaillé sur ce sujet-là, donc voilà. Alors, des anecdotes, oui. Nous avons, par exemple, un couple, le mari est non-voyant, l'épouse est donc sa proche aidante et voyante, et elle est complètement, en fait, elle voit son mari comme il était quand elle l'a connu. Il est aveugle il est tombé aveugle brutalement et
2: brutalement.
1: Oui, brutalement. Mmh. Ben, ça peut être un accident, par exemple. Tu vois.
2: Oui, voilà. Oui.
1: Et du coup, cette dame dans sa maison, elle aime beaucoup changer l'aménagement de sa maison, changer les meubles, tout ça, de place.
0: Ouais, modifier la place et tout ça.
1: Voilà. Sauf que vous avez besoin en fait
0: de repères,
1: constant, cadre, que ce soit toujours le même cheminement et tout.
0: Ouais.
1: Et du coup, elle déplace les meubles sans le prévenir et du coup, elle se cogne souvent.
0: Et oui. Oh tiens.
1: Voilà. Il y a
0: une table là. Ouais. Oh tiens, il y a une chaise, elle n'était pas là avant.
1: Pour te donner un exemple, ça m'avait fait beaucoup rire. Il venait ça faisait 3 ou 4 mois qu'il était dans sa nouvelle maison. Il me demande de venir pour l'aider à remplir un dossier. Donc j'y vais et il me dit ouais, je vais te faire découvrir la maison et tout. Et puis il me dit suis-moi. Et puis à un moment donné, il se cogne contre un meuble, il touche et tout. Ah, mais c'était pas là hier. Il continue.
2: Ah ouais.
1: Voilà, ouais. Mais en plus il est tellement habitué qu'il se cogne, mais il est résigné quoi.
0: Mais ça c'était une habitude d'avant de sa compagne.
1: Voilà, et
0: qui devait faire ça. Elle a jamais fait de la transition avec le besoin primordial de la personne en situation de handicap.
1: Exactement.
0: Quoi. Alors si ça peut être bien, mais il faut que la personne en situation de handicap, en tout cas là, puisque c'est un non-voyant, participent à la, au, oui. au réaménagement pour qu'ils prennent conscience de, des nouveaux emplacements.
2: Oui, pour qu'il est sur terre.
0: Et qu'il fasse un truc. Moi, j'aime bien, chez moi, changer des choses, de place, de sens. Et, mais il faut que je le fasse, moi. Enfin, ouais. il faut que je participe, parce que sinon, t'arrives, c'est comme si t'arrivais chez quelqu'un que tu connais pas.
1: Voilà.
0: Là, c'est pareil.
1: Et puis, à côté de ça, tu as... l'aidant, alors j'aime pas ce mot, hein, aidant, je vais dire accompagnant si ça vous dérange pas. Tu as l'accompagnant qui, par peur de, pour mettre en sécurité son proche, pour, parce que il veut tout sécuriser, etc., il va faire à la place d'eux. Il va anticiper les besoins du proche et ça peut aller super loin, quoi. Des fois, ça peut aller même. Et là, je me tourne vers Evans. Je l'avais dit aussi à ton père. Ce qui m'avait choqué, c'est quand il t'avait pris dans ses bras pour te descendre du véhicule.
2: Oui. Oui. C'était de ton camion, je crois.
1: C'était de mon fourgon. Et c'est vrai que ça m'avait choqué. Bon, après, voilà. Depuis, j'ai vu qu'il y avait une évolution quand même au niveau
2: Oui.
1: Il y a un petit détachement. Et en fait, justement, tu vois, j'utilise le mot détachement. Il n'est pas anodin. Il y a John Bowlby qui a travaillé sur la théorie de l'attachement et il a aussi travaillé, il a théorisé le caregiving, donner du soin avec le fonctionnement normal face à la détresse de l'autre. Donc comment notre système de caregiving s'active pour protéger et rassurer, le piège de la surempathie avec ce système qui reste activé en permanence sans bouton off et du coup l'accompagnant il absorbe la souffrance de l'accompagné, il anticipe tellement, il essaie de tout contrôler presque et du coup il fait presque plus de distinction entre ses propres émotions et celles de la personne accompagnée. Oui. Et il en oublie même son rôle essentiel, son tout premier rôle, qui était, si elle était maman, d'être maman, si elle était papa, d'être papa, si c'était un mari, d'être mari ou d'être épouse. Ils en deviennent un peu comme si c'était des professionnels sans avoir de diplôme.
2: Ah oui.
0: Ouais, c'est compliqué. C'est une situation compliquée, ça, oui.
1: Oui.
0: Ouais, parce qu'en fait, la personne, en aidant trop comme ça, elle s'oublie elle-même.
1: Exactement.
3: Et aussi, pour avoir vécu et observé ça, le piège de l'empathie, c'est que parfois, par exemple, moi, il m'est arrivé de rencontrer quelqu'un, bien, comment ça va? Et puis je lui dis, oh, ben, je vais bien, puis je lui dis, ben voilà, ma vue, elle diminue, voilà, j'avance lentement, mais sûrement vers la cécité. Puis d'un coup, la personne en face, pensant être dans l'empathie et dans être en lien avec moi, dans mon émotion, se met à, oh là là, oh qu'est-ce que je suis triste pour toi, dans un état émotionnel qui ne correspond pas du tout à ce que moi je vis. Et l'autre, elle pense être dans l'empathie alors qu'elle est en empathie avec sa propre projection.
1: Exactement.
3: Et ce que ça évoque pour elle, l'idée de perdre la vue. Et donc elle est dans sa posture, elle croit être en lien avec moi, mais en fait elle n'est pas du tout en lien avec moi, puisque au lieu de me demander et alors comment tu le vis, elle est oh c'est triste, oh c'est ceci, elle a déjà une idée, c'est comme de
2: une idée toute
3: elle s'est déjà commencé quoi,
2: une idée toute faite.
3: Voilà. Et il y a un peu plus loin dans ça, c'est que cette personne là qui veut, elle veut t'aider, elle pense bien faire et elle va t'aider en fonction de ce que elle imagine que tu as besoin. Et parfois, hein, pas toujours, mais quand même assez souvent, ça ne correspond pas du tout à ce que la personne en situation de handicap a besoin. Donc soit elle va apporter une aide complètement à côté de la plaque, nous ça va nous faire perdre du temps ou quoi. Et donc du coup, dans ces situations là, au lieu de au lieu d'imaginer qu'on sait ce que c'est telle ou telle situation, bah plutôt être le lien, être en lien, c'est poser la question. Et comment tu le vis? Et de quoi tu... Comment je, est-ce que tu as besoin d'aide? Comment je peux... est-ce que je peux faire... voilà, d'être dans le... Poser une question au lieu de déjà projeter sa propre émotion sur l'autre.
0: C'est une méconnaissance, en fait, de la situation de handicap à laquelle la personne est confrontée. Mmh. Et elle s'imagine, donc c'est, elle anticipe un besoin qui n'est pas forcément existant.
1: Et là, du coup, on revient sur Bowlby, toujours, qui, quand il a théorisé ses théories sur l'attachement, il a parlé de l'attachement insécure. Et souvent, le profil d'attachement de l'accompagnant va grandement influencer son risque de basculer dans la surempathie. Il y a l'attachement anxieux et très préoccupé, où là, il a, ce que je disais tout à l'heure, il a une peur inconsciente du rejet ou de ne pas en faire assez, et il va fusionner la souffrance de l'autre, s'oublier totalement et développer une hypervigilance épuisante. Et son estime de soi va dépendre entièrement du bien-être de la personne qui l'accompagne. Et puis il y a l'attachement évitant, et qui est l'effet inverse, c'est-à-dire que l'accompagnant, il aura tendance à se blinder émotionnellement, à rationaliser, à fuir la surempathie par une distance froide, et il va même jusqu'à aller créer une frustration chez l'accompagné.
0: Parce qu'il va oublier, en fait, il va passer à côté d'un besoin essentiel, peut-être pour l'autre.
1: Ouais. Et ensuite, il y a l'inversion des rôles. Alors ça, c'est souvent quand on a des parents en situation de handicap. Donc là, c'est vraiment un lien parent-enfant. C'est quand le parent, à un moment donné, il se retrouve en situation de handicap ou avec une maladie dégénérative. Merci. En fait, l'enfant, il voit la figure d'attachement historique s'effondrer. C'est-à-dire que le parent, voilà, même si il y a toujours inconsciemment, le parent, c'est le héros quelque part. Et en fait, l'enfant, il voit son héros s'effondrer. Et du coup, il perd un peu son cadre. Ouais, il perd pied, il perd son cadre. Et du coup, ça le met dans une angoisse. Et il va compenser avec de la surempathie et tout contrôler de la même façon afin d'essayer de réparer le parent.
0: Oui.
1: Pour qu'il redevienne le héros, en quelque sorte.
0: Oui, mais quand...
1: En fait, je simplifie. Hein,
0: c'est ça.
3: Ah ouais, moi j'ai un peu fait ça avec ma mère quand j'étais enfant.
0: Ah oui.
3: Parce que je voyais qu'avec ma maladie et toutes mes opérations, elle était triste et tout, et j'essayais de dire non, moi, même pas mal, tout va bien, t'inquiète. Je la rassurais pour qu'elle, elle aille bien.
2: Oui, tu voulais pas l'inquiéter davantage, quoi.
3: Oui, voilà. Et surtout, j'étais dans le refus de la voir émue, enfin perturbée par ce qui se passait pour moi. Et donc, du coup, la sauveuse qui se déclenche et qui veut essayer de devenir le parent du parent.
1: Après, il y a aussi deux autres auteurs, Mario Mikulinser et Philippe Chavert, qui ont travaillé aussi sur le caregiving, le donneur de soins, et qui ont parlé justement de la version, sur empathie, qu'ils appellent l'hyperactivation, et le versant évitement, qu'ils appellent la désactivation. Et il y a aussi Catherine Monin qui parle de la contagion émotionnelle et la détresse de l'aidant. Elle a développé des modèles sur la transmission de la souffrance au sein de la dyade. Alors la dyade, c'est le duo accompagnant-accompagné. Elle démontre que les aidants qui sont très anxieux souffrent d'une forte contagion émotionnelle.
0: Contagion de l'anxiété.
1: Ouais, en fait, si l'accompagné il exprime sa douleur, eh bien, l'accompagnant, il va ressentir physiquement et psychologiquement cette douleur. Mmh. Tu vois, c'est vraiment... c'est fusionnel, quoi. Mmh. Et alors que les évitants, eux, ben, ça les protège, du coup. Voilà. Et il faut savoir quand même que... très souvent, les aidants partent avant. Les accompagnants partent avant les accompagnés.
0: Ouais. Et oui, parce que psychologiquement, il y a une charge émotionnelle et physique et psychologique qui est beaucoup plus usante.
3: Bah, surtout quand ils sont dans un attachement malsain, dans une forme d'attachement malsaine. Et qui, du coup, ils ne répondent plus à leurs propres besoins.
0: Oui.
1: Et le problème de la surempathie aussi, c'est le côté intrusif.
3: Oui.
1: Je trouve, hein.
0: Mais c'est difficile de trouver le juste milieu entre cette surempathie et l'autre terme que vous avez employé, là, l'évitement, pardon.
1: L'évitement, ouais.
0: Voilà. Trouver le juste milieu qui correspond à l'équilibre entre pour que ça aille bien pour les deux côtés, quoi, pour les deux camps. Hein.
3: Oui.
0: Il est très compliqué, quoi. Et surtout, en plus, il est variable en fonction du type d'handicap.
3: Oui.
0: Parce que tu as des handicaps qui sont beaucoup plus lourds que d'autres, et donc l'équilibre, il est encore plus déséquilibré, je dirais, parce que... quand on est, par exemple, dans une situation de handicap comme la nôtre, par rapport à la voyance, à la non-voyance, l'équilibre, on peut dire qu'il est un peu... le curseur, moi, je le mettrais un peu au milieu, tu vois, à peu près. Alors que quand on est sur des maladies ou des handicaps beaucoup plus lourds, le curseur, à un moment donné, tu ne peux pas le mettre au milieu pour trouver cet équilibre.
1: Oui.
0: C'est-à-dire que le milieu n'est pas forcément l'équilibre, ce que je veux dire. Voilà. Il y a ce côté surempathie qui n'est pas forcément bon quand on est sur l'extrême de la surempathie, mais en fonction de certaines pathologies, il y a besoin de plus d'empathie quand même que sur certaines d'autres.
1: Oui.
0: Et réciproquement, dans l'autre sens, c'est aussi vrai. C'est-à-dire que il y a certaines maladies qui ont besoin de plus de détachement que la plupart des gens auraient besoin. C'est pour ça que cet équilibre, il est très très compliqué à trouver, quoi. Voilà.
1: Après,
0: c'est un vrai sujet, en fait. Hein. C'est peut-être un vrai problème aussi sur l'ensemble de la communauté des personnes accompagnantes et des personnes en situation de handicap.
3: Puis cet équilibre, il va être différent pour chaque binôme,
1: oui.
3: En fait.
1: Oui. Tout dépend de la relation qu'ils ont entre eux. Il y a plein de choses qui entrent en jeu. D'ailleurs, moi, ce que je tiens à dire quand même, c'est qu'il ne faut pas incriminer les accompagnants, quelle que soit leur typologie, qu'ils soient plus dans la surempathie ou dans l'évitement. Il ne faut surtout pas juger. C'est en fait essayer de comprendre le pourquoi cette réaction, pourquoi ces comportements, pour les amener vers un comportement plus adéquat. Et c'est ça. Mmh. Et là, on rentre, il faut que, ben, tout simplement, la communication entre l'accompagnant et l'accompagné, c'est la
3: oui, c'est ça. Voilà.
1: Mais,
0: un besoin de connaître l'handicap de la personne qu'on accompagne.
1: Oui.
0: C'est quand même très important.
3: Ce qui est important de dire aussi, c'est en fait ce repositionnement qui concerne autant l'accompagné que l'accompagnant. En fait, il va apporter du bien-être pour les deux. En
1: voilà.
3: Fait, pas que un, c'est les deux qui vont grandir.
1: Puis, il faut que l'accompagné sache aussi exprimer ses besoins.
3: Oui, voilà.
1: Et ses attentes pour pouvoir en parler avec son accompagnant.
3: Oui.
1: Et il y a une chose aussi que je voulais dire par rapport à ça, c'était j'ai oublié.
0: T'as oublié de le dire.
1: Ah ouais, j'ai oublié. En plus, c'était super important, mais j'ai oublié.
0: Non, mais bon, c'est vrai que voilà.
1: Ça y est.
0: Vas-y.
1: Ça y est.
2: C'est bon, ça t'est revenu.
1: C'est en fait ce que je disais tout à l'heure, c'est le rôle premier qu'ils ont, que les accompagnants ont. C'est-à-dire le rôle premier, c'est être père, être mère, être époux, être épouse, être enfant. C'est le premier rôle et il faut pas qu'il l'oublie parce que l'accompagné, s'il voit son accompagnant perdre son rôle va mal le vivre. Mmh. Et autre chose aussi, c'est que souvent, l'accompagnant, s'il a des réactions un peu excessives, il y a souvent une histoire de culpabilité. De pourquoi moi je suis comme ça, enfin je suis bien alors que lui non, pourquoi ça lui arrive à lui et pas à moi, voilà, ça peut être des choses. Alors n'en parlons pas si jamais c'est dû à un accident, enfin bref. Et pour un parent par exemple qui a une maladie génétique et qui l'a transmis à son enfant, que le parent est un porteur sain, comme on dit, et que l'enfant, lui, ben, sa maladie évolue, la culpabilité du parent est énorme.
2: Ça va prendre le dessus.
1: Ah ouais, la culpabilité du parent est énorme.
0: Il risque de tomber justement dans la surempathie, du coup.
1: Exactement. Exactement.
0: Parce que la culpabilité va avoir tendance justement à exacerber en fait le
1: besoin de mettre en sécurité.
0: Ouais. C'est-à-dire, je suis un peu responsable de ce qui se passe, ouais. Il faut que j'en fasse plus, quoi, pour. Ouais. Et c'est peut-être pas forcément le bon plan, parce qu'en faisant trop, comme je le disais à un certain moment, on a besoin d'une certaine forme d'autonomie. Enfin, en tout cas, le cheminement pour nous permettre d'obtenir le maximum d'autonomie qui nous est possible d'avoir. Parce que malgré l'handicap, on peut faire plein de choses.
2: Oui, c'est
0: vrai. On ne peut pas tout faire. Évidemment, il y a plein de choses. Moi, je ne peux pas conduire, par exemple. Donc mais voilà, mais c'est un exemple qui paraît bête. Mais ça fait partie des choses que je pouvais faire avant que je ne peux plus faire. Et ça fait partie de nos besoins presque primordiaux d'être accompagné en voiture. Voilà. Mais après, pour plein d'autres choses. Du quotidien, des petits détails, hein, c'est des fois insignifiant. Hein. On peut encore se débrouiller, quoi. Bon, toujours pareil, c'est en fonction de quel type d'handicap tu as. Un tétraplégique, il va avoir beaucoup plus de mal à se faire, par exemple, sa propre toilette qu'une personne non-voyante. On peut arriver à se débrouiller. Moi, je m'occupe de ma coiffure, je m'occupe de ma barbe. Je suis capable de me doucher tout seul, je suis capable d'aller aux toilettes tout seul. Enfin, tu vois, c'est des genres de choses que on peut faire. Alors, je ne sais pas, mais il y a d'autres personnes qui en sont incapables par eux-mêmes, qui ont besoin d'aide. Voilà.
1: C'est ça.
0: Et ça, c'est des phénomènes qui peuvent générer chez l'accompagnant. Une surempathie de certains détails qui pourraient être esquivés, qui pourraient être évités et qui empêcheraient cette surcharge psychologique et physique, puisqu'elle est tout le temps en train d'agir en voulant toujours bien faire. Et voilà. Donc,
1: elle s'épuise.
0: Et voilà, exactement. Il y a un épuisement qui s'est fait à la longue. C'est pas un épuisement qui arrive brutalement. Hein. Enfin, c'est une usure. Hein.
3: Oui, c'est pas agressif. Hein.
2: C'est jour, aussi du temps à chaque fois.
0: Jusqu'à qu'à un moment donné, mais c'est comme on dit, jusqu'à que la coupe soit pleine.
3: Et surtout que c'est un piège, du coup, le comportement de surempathie. Ça va en fait limiter l'appétence de l'accompagné pour apprendre des nouvelles choses, puisqu'on fait tout à sa place.
0: Exactement.
3: Et donc ça l'enferme d'une certaine manière. Les deux s'enferment dans la situation actuelle qui n'évolue plus. Et aussi, le duo comme ça avec un accompagnant en surempathie, et quand l'accompagné est un enfant, l'enfant, quand il a son adulte, son parent ou son proche qui est sans arrêt en train de devancer ses besoins et d'y répondre, l'enfant, il n'apprend pas à identifier ses propres besoins. Il sait même pas qui il est. En fait, il se construit en étant.
0: Mais il sait même pas de quoi il est capable, en fait.
3: Un faux self qui ressemble à celui de.
0: Il peut même pas apprendre et se rendre compte de quoi il est capable.
3: Et voilà. Et du coup, il est prisonnier. En fait, ça devient une prison.
0: Une prison, une cage dorée. Un peu trop. Voilà.
3: Et après, pour trouver le chemin de, bah, d'avoir envie de se découvrir, de se connaître, de savoir où est-ce qu'on peut progresser, devenir plus autonome, se challenger, bah, ça, c'est beaucoup plus compliqué.
2: Ouais, c'est un peu plus complexe après. Ouais.
0: C'est compliqué surtout si la situation à la base elle dure trop longtemps.
3: Oui.
0: Dans le temps, parce qu'il y a des... Il y a une mémoire, enfin, je dirais presque comme une mémoire musculaire qui s'installe et c'est compliqué de revenir sur une situation où on peut évoluer et aller de l'avant.
3: Ouais, voilà. Alors qu'à l'inverse, quand il y a un déni, qui, c'est plutôt l'énergie, c'est plutôt l'évitement ou le déni, ça va l'accompagner, il va être très... Il va se responsabiliser, il me semble, et devenir très, très autonome. Mais aussi, il y a quelque chose qui est très dur. Il va se durcir. Mm. Enfin, il me semble. Enfin, je ne sais pas si c'est systématiquement ça qui se produit, mais...
1: C'est un peu ça, ouais.
3: C'est quand même, il y a un durcissement de... Je me débrouille, je fais tout seul et...
0: Oui, par la force des choses, en plus.
1: C'est pas forcément mieux, en fait.
3: C'est pas mieux, en fait, parce que ça manque, justement, de relationnel. Il y a un juste équilibre à trouver.
0: C'est ça, cet équilibre.
3: On va dire, si on peut imaginer ça, la verticalité de l'autonomie avec la notion de responsabilité et aussi de se challenger, d'être assez proactif dans se challenger pour stimuler d'autres manières de faire les choses. Et la douceur, on va dire, dans l'horizontalité, la douceur du lien, savoir s'appuyer sur autrui, savoir demander de l'aide et savoir recevoir aussi l'aide d'autrui.
1: En fait, le curseur, il va se, oui. Il va bouger en fond.
0: Le rapport entre l'accompagnant et l'accompagné, en fait, ce curseur, il va dépendre de la relation qu'il y a entre les deux, et cet équilibre, il sera spécifique à cette relation.
1: Oui, et puis en fait, alors on dit que. Mikulinser et Chavert, ils ont prouvé que l'aidant idéal était celui qu'on appelle l'aidant sécure. C'est-à-dire que c'est celui qui est capable d'empathie sans fusionnement des émotions. Et donc pas de surempathie. Et qu'il est capable de présence sans fuir.
3: Sans intervenir.
1: Sans évitement et sans intervention intempestive. Quoi. Enfin, voilà. Donc, en fait, c'est ce qu'on disait, le fameux curseur, il faut trouver l'équilibre. Et il doit aussi ne pas oublier son rôle premier, ce qu'on disait aussi. Ce qui fait qu'en fait, ça fait beaucoup de facteurs, sachant que la proche aidante, accompagnant, accompagné, accompagnant, accompagnante, quand on se retrouve en situation de handicap, on passe par différentes étapes, la colère, le déni, le machin, la dépression, tout ça, jusqu'à ce qu'à un moment donné, on intègre la réalité, sans forcément être en accord avec. Et bien, l'accompagnant, il va faire la même étape que la personne en situation de handicap, mais pas en même temps. Celui, ce sera un décalé, parce que c'est le handicap arrive à la personne, donc c'est elle qui le subit en premier. Et pour l'accompagnant, lui, il faut le temps qu'il...
0: Il y a une adaptation.
1: Qu'il calcule que l'autre, ben, ce ne sera pas le même.
0: Oui.
1: Et du coup, c'est un décalé. Mais ils subissent en fait ces mêmes étapes aussi.
3: Ouais.
1: Pas oublier que ça peut les mettre en péril aussi, quoi. Enfin,
0: jusqu'à qu'il y ait une synchronisation des deux, il y a ce décalage qui sera. Alors, c'est aussi particulier quand on est dans une situation de handicap qui est évolutive.
1: Exactement.
0: Là, particulièrement quand une personne... je prends par exemple mon exemple.
1: Prends ton exemple.
0: Oui, parce qu'il est quand même... je pense que c'est assez significatif au début, j'ai commencé à perdre la vue. Et donc, c'était progressif. Donc, il y a des choses que je pouvais faire... encore, d'autres que je petit à petit que je ne pouvais plus faire, et ceux que je pouvais faire en perdant la vue, je les ai perdus aussi, Seulement, on garde cette base de qu'à un certain moment, oh, mais je commence à plus voir, mais j'arrive à le faire. Et hop, petit à petit, cette évolution dans la personne quand elle est dans son handicap, et la personne qui accompagne, elle suit aussi cette évolution, et avec ce décalage de ben, il pouvait le faire à un certain moment, là il ne peut plus, je n'ai pas eu le temps de m'adapter. Donc, tu parles de ce décalage temporel entre l'adaptation de l'accompagnant et de la personne en situation de handicap. On est vraiment dans ce cas-là. Enfin, en tout cas, moi, c'est ce que j'ai vécu. Je faisais des choses à un moment donné quand je ne pouvais plus les faire. Comme ça arrivait très vite, la personne qui m'accompagne, elle n'a pas forcément eu le temps de se caler à ma problématique, à ma nouvelle problématique sur le moment. Voilà, tu vois, il y a toujours ce décalage, petit à petit. Bon, après, ça en sort assez bien, je pense, mais c'est peut-être pas le cas pour tout le monde.
1: Voilà. Et très puis, compliqué. Ceux qui utilisent l'évitement, c'est pas forcément parce qu'ils refusent de voir le handicap de l'autre. Il y a ce cas-là, mais pas que. Oui. Il y a aussi certains qui vont se protéger comme ça, protéger... par peur de la charge mentale.
0: Oui, c'est ça, parce que mentalement, c'est trop dur.
1: Voilà, ils vont se dire, ah ouais, non, mais j'y arriverai pas si je le reconnais, quoi. Inconsciemment, ils vont se dire ça, quoi.
0: Ouais. Et oui, voilà. Bon, l'empathie, après, ça touche pas forcément que... Alors moi, parce que je pensais à des petits détails comme ça au quotidien, avec le reste des gens que l'on croise dans la rue, dans des situations, des sorties, des choses comme ça. Il y a beaucoup de personnes quand même qui sont...
1: maladroits.
0: Assez...
1: maladroits.
0: Oui, maladroites, mais voilà... Mais moi, je me rappelle, c'est une anecdote que j'ai là. Je me suis retrouvé, je partais faire une visite médicale à Toulouse. Donc, avec ma compagne, on se gare sur un parking et je sors de la voiture avant elle. Donc, du coup, moi, je me positionne, j'étais derrière la voiture. On était sur un parking, donc j'étais proche de là où les gens passent en véhicule pour trouver des places. Donc je déplie ma canne et j'attends que ma compagne sorte pour aller me balader. Et bon, il y a quelqu'un qui arrive et me dit « Vous voulez de l'aide pour traverser ?»
1: Et voilà, bien, il t'a posé la question.
0: Il m'a demandé, parce qu'il m'a vu là avec la canne attendre. Là, il savait pas que je sortais de la voiture, il savait pas que j'attendais quelqu'un. Voilà. Et j'ai trouvé cette réaction assez sympathique. Voilà, mais elle est pas systématique non plus chez tout le monde. Bon.
1: Non, parce qu'il y en a qui te demandent pas, ils vont t'aider quoi.
2: Ah oui, ça s'est arrivé. un de mes amis à Toulouse. D'ailleurs, c'est ce qu'on en parle. Il allait prendre le bus et d'un seul coup, il y avait une personne. Il lui a pas demandé il a direct aidé quoi.
1: Et il l'a mis dans le bus et s'il faut, c'était pas le bon bus.
2: Alors le bon bus ou pas, ça j'en sais rien, mais en tout cas ce qui est sûr c'est que il a mis dans le bus directement.
1: Ouais.
2: Il a aidé directement sans lui demander.
1: T'imagines le type, il voulait aller.
0: Il a chopé par le col et le froc, il l'a jeté dans le bus.
2: De l'autre côté. Je sais plus où est-ce qu'il voulait aller, mais en tout cas c'est arrivé la même dans un bus à Toulouse.
1: Ouais. Mais ouais. Ça, c'est pas bon non plus, quoi. Alors, on parlait de l'empathie, surempathie, évitement des proches aidants, mais c'est quand on parle de la... On pourrait presque aller plus loin et se poser la question de l'individu quelconque.
3: Ouais.
0: Oui.
1: Mais ça, ce sera pour une autre fois. Ouais. Sinon,
2: la suite au prochain épisode.
3: Mais là, de manière générale, on peut quand même dire... Avant d'aider, toujours demander si la personne a besoin.
0: Oui, ça coûte rien. Et au moins, on sait...
3: Au moins, t'es sûr que tu réponds aux besoins de la personne plutôt que de...
2: Tu sais ce que la personne a besoin, au moins si elle a besoin d'aide ou pas.
3: Au lieu de faire ce que ta projection te... ce que tu t'imagines que la personne a besoin.
0: Eh oui, les besoins. Après, de toute manière, il n'y a pas un petit écriteau au-dessus de la tête qui s'affiche en disant « j'ai besoin de ça, j'ai pas besoin de ça ».
3: Déjà, soi-même, il faut savoir connaître de quoi j'ai besoin pour pouvoir le communiquer. Et après, le communiquer. Si déjà, de base, on ne sait pas de quoi on a besoin, c'est difficile de le communiquer. Et du coup, le proche aidant, quand l'accompagné, il n'exprime rien... Bah, y a aussi le proche aidant. Enfin, y a des deux côtés, cet apprentissage de la communication, d'identifier mes besoins, de pouvoir les exprimer. Ça me paraît être assez important dans le fonctionnement du binôme.
0: Mais déjà que c'est compliqué pour la communication entre les gens quand on n'a aucun problème.
1: Aucun problème.
0: Hein ?
1: Aucun problème.
2: Aucun
1: qui n'a aucun problème.
2: Ouais.
0: Non, mais, non, la communication en général entre les gens. Elle est compliquée, quoi. Donc, déjà, alors imagine avec un handicap en plus, ça devient. C'est un gros challenge, quoi. Hein.
3: Ça devient indispensable, l'apprentissage de la communication. Dans ce cas-là, et j'avais aimé, je ne sais plus qui avait parlé de duo de compétences en parlant du binôme, au lieu de parler de accompagné-accompagnant. C'était appelé un duo de compétences parce qu'il faut bien reconnaître que d'un côté comme de l'autre, du côté de l'accompagné comme celui de l'accompagnant, il y a des nouvelles compétences à acquérir pour que l'équilibre soit bon.
1: Oui. Et qu'ils apprennent ensemble.
3: Et qu'elles soient reconnues.
1: Elles soient expérimentées ensemble.
3: Ce soit reconnu parce qu'en fait, finalement, pour que l'équilibre soit bon et que chacun puisse vivre ce binôme, ce duo, tout en restant lui-même et en étant dans le respect de l'autre, ben ça demande un apprentissage.
0: Et nous sommes des équilibristes qui marchons sur un fil.
1: Oh, très belle conclusion.
2: Ouais, voilà. Très jolie.
3: Et que cet apprentissage, en fait, il est riche. Hein. Il est... Quand on est face dans une situation où on se dit, bon, ben, il va falloir que j'apprenne cette compétence, ben, c'est hyper précieux pour plein d'autres situations dans la vie, je trouve.
1: Tout à fait.
3: Donc, voilà, je trouve que c'est valorisant, finalement, quand la situation telle qu'elle est, la réalité telle qu'elle est, nous invite et nous accompagne, de toute façon, la réalité, cette réalité-là, nous accompagne à acquérir ces compétences, et ben ça, c'est aussi un beau cadeau.
1: Oui. Tout à fait. Très belle conclusion.
0: Très bien. Ben voilà, ben c'était le débat.
2: Le petit débat, ouais.
0: Le
1: débat. Je ne sais pas si vous avez remarqué, on était tous d'accord. Il va falloir qu'on trouve un sujet ou un jour où on n'est pas d'accord, histoire de voir comment ça finit.
0: Oui, c'est vrai.
2: Ça finir.
0: Oui, robe ou pantalon. Ouais, on fera un débat un jour, robe ou pantalon. Voilà. Non, mais voilà, non. Très bien. Mais voilà, c'était notre version un peu du débat de vision d'explorateur. Écoutez,
1: on aura un autre débat au mois de juillet.
0: J'espère qu'en tout cas, notre version du débat vous a plu.
1: N'hésitez pas à laisser des commentaires quelque part.
0: Oui, n'hésitez pas.
2: Et surtout à vous abonner et activer les cloches de notification.
0: Ouais, parlez-en dans le bar, au bistrot. Dites c'est nul leur débat. Oh, putain, c'était pas mal leur débat.
3: Et puis, posez-vous la question, chers auditeurs.
0: Ouais.
3: Et vous, est-ce que dans vos relations, les relations qui occupent votre vie, est-ce qu'il y en a dans lesquelles vous êtes dans le déni, vous êtes dans la surempathie ? Est-ce que vous fréquentez des personnes en situation de handicap ? Ou les personnes en handicap aussi, demandez-vous, est-ce que je sais exprimer mes besoins ? Enfin voilà, pour que vous puissiez aller vous voir vous-même à travers notre échange. C'était plus un échange qu'un débat, mais...
0: C'est ça. Voilà. Très bien. On va passer à la suite. Hein. Ouais. On va passer... Alors là, c'est la chronique d'Evans.
2: Ouais.
0: C'est ça.
1: La tech rubrique.
0: La techno rubrique. Alors, ça y est, tu t'es débranché là, t'as pris USB, t'as bien rechargé.
2: Ouais, j'ai bien rechargé.
0: Donc, d'abord, c'est ton choix musical.
2: C'est mon choix musical, oui.
0: Et tu as choisi.
2: Je vous ai choisi. Voulez-vous de la Star Academy?

0: Voulez-vous? Eh oui! 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Il faut savoir que de base, Voulez-vous, c'est le groupe ABBA qui la chante.
1: C'est vrai?
0: Oui, c'est le. De base, c'est une chanson anglaise, c'était du groupe ABBA, si vous
1: D'accord,
0: connaissez
1: c'est une
0: bien.
1: reprise de là-bas. Ouais, mais ils en ont fait tellement là-bas.
0: Ouais, c'est clair. C'est clair, c'est clair. C'est clair.
1: Et quasiment que des succès en plus.
0: Ah, bah ça, oui,
1: Ah bah,
0: à
1: ils ont
0: chaque
1: fait ça, hein.
0: fois.
1: C'est quand même assez dingue, quoi.
0: Ah oui.
1: Alors, Evans,
0: Oui.
1: parlons bien, parlons peu.
0: Ouais. Parlons bien, parlons un peu. Aujourd'hui, je vais vous parler d'un jeu pour les non-voyants qui est vraiment super cool, qui s'appelle Crazy Tarty.
1: Crazy Party.
0: Crazy Tarty, yes. Alors, du coup, Crazy Tarty, c'est quoi? C'est un
1: C'est une
0: jeu.
1: partie de fou, quoi.
0: Ouais, c'est clair que t'es à loin, André. T'es à loin.
1: Alors, ça consiste à quoi ce crazy party?
0: Alors, en fait, du coup, c'est y a deux jeux dans Crazy Party. C'est-à-dire que tu as un jeu un peu style à la Mario, où tu joues un peu sur un plateau, où tu gagnes des pièces.
1: C'est linéaire, hein? Enfin, oui. Tu
0: C'est-à-dire,
1: fais avancer ton perso, je sais pas.
0: en gros, tu lances un dé et voilà, tu avances au fur et à mesure sur les cases. Et
1: D'accord.
0: après, tu gagnes des pièces. Ouais, c'est un peu comme à la Mario.
1: Ok.
0: Et après, sur certaines cases, tu te tournes sur une case où c'est que tu vas avoir des mini-jeux au hasard. Ça peut devenir ultra chaotique parce que tu ne sais jamais sur quel mini-jeu tu vas tomber. Surtout qu'en fait, c'est un peu comme si tu veux, tu as une roulette un peu comme la roue de la fortune, si tu veux,
1: D'accord.
0: qui tourne, et après, il te choisit grave un jeu au hasard.
1: Ou millionnaire, quoi. Enfin, toi, t'as pas connu peut-être
0: Le millionnaire,
1: le
0: non,
1: million,
0: ça.
1: le million, le million.
0: Alors, je connais le jeu télévisé qui veut gagner des millions, mais pas celui-là, tu vois.
1: Mais c'est un vieux jeu où, en fait, tu achetais des tickets de millionnaire au bureau de tabac. Et en fait, après, il y avait un mec, c'était Rizzoli à l'époque, qui faisait. Et tu avais une roue verticale. Parce que quand tu avais gagné, tu
2: C'était à la
1: pouvais
2: télé.
1: tenter ta chance à la télé en gagnant le million. Tu faisais tourner la roue. Et si elle s'arrêtait sur le million, enfin, il y avait d'autres sommes. Voilà, c'était. Mais là, tu étais sûr de gagner quelque chose, quoi.
3: Mais t'avais les
0: Ouais.
3: inconnus qui
1: C'est
3: avaient
1: parce qu'en
3: fait un
1: fait, tu étais
3: super
1: gagnant
3: sketch là-dessus.
1: tu avais le ticket gagnant, quoi.
3: T'as les inconnus qui avaient fait un super sketch là-dessus.
1: C'est vrai.
0: Et donc aussi, vous avez aussi dans ce jeu des combats un peu style. Vous devez connaître sans doute ce jeu vidéo un peu style Pokémon.
1: Ah ouais, j'ai beaucoup joué, moi.
0: Un peu style Pokémon avec des arènes à affronter. Ça c'est ultra cool. Et en gros, c'est des combats de cartes en gros. C'est que tu as ce qu'on appelle des decks avec différents types, eau, feu, glace, etc.
1: D'accord. Moi, je jouais à Yu-Gi-Oh! À l'époque.
0: Yu-Gi-Oh!
1: T'as pas connu ça? Ouais, t'es trop jeune.
0: Je crois que ce jeu me dit quelque chose, tu vois.
1: Oui, non, mais il a été décrit, il a été décrypté en je sais pas combien de saisons et de modèles de jeux. Pareil, c'est avec des decks, tu joues des jeux de cartes, tu fais des fusions, tu fais voilà. C'est le même principe en fait. Voilà. Après, sinon, là, c'est des combats quoi, un peu du tour par tour?
0: Ouais, c'est ça, c'est chacun son tour, on joue une carte.
1: Bon, tu jettes des dés, tu avances de case en case, ça fait un peu comme le jeu de loi.
0: Non, non, non,
1: Non?
0: non. Dans les arènes, c'est uniquement que des cartes.
1: D'accord.
0: Après pour le nom de plateau, oui, là, oui, tu as un dé, tu lances ton dé.
1: Ok.
0: Ton dé, tu avances à chaque fois comme le jeu de loi.
1: Exactement. Donc tu tombes sur une case, tu peux revenir en arrière. Non, ça ne fait pas ça.
0: Non. Enfin, après, tu reviens en arrière, oui, mais quand tu as atteint, exemple, alors ça dépend des plateaux, tu as des plateaux à 50 cases ou plus.
1: Ouais, d'accord. Oui.
0: Et après,
1: Oui.
0: une fois que tu as atteint les 50 cases, hop, tu reviens en arrière. Ça marche comme ça. Et donc, du coup, il est possible aussi de jouer en ligne à ce jeu. Donc, pour cela, il faut débloquer au moins 10 mini-jeux, voire plus. et 4 arènes, voire plus.
1: Donc il y a une partie qui est solo, enfin, que tu débloques un solo pour accéder au jeu en ligne.
0: Ouais, c'est ça, c'est ça.
1: Il faut aller assez loin pour... voilà.
0: Pareil,
1: En fait, tu débloques une option, en fait.
0: Ouais, voilà, c'est ouais. ça. Et donc, moi, je l'ai testé, ce jeu, j'ai découvert ça par une amie il y a 2-3 semaines. Et franchement...
1: Un peu plus addict.
0: Franchement, je ne m'en lasse pas de ce jeu. Vraiment, je ne m'en lasse pas. Il est disponible uniquement, par contre, sur Windows.
1: D'accord, donc en fait, c'est sur PC, quoi.
0: Sur PC, ouais.
1: Ok. Pas sur portable, quoi.
0: Non, pas sur iOS et Android, malheureusement. Ce qui est bien dommage, d'ailleurs.
1: Tu peux pas jouer dans le bus, quoi.
0: Non. Non, ou alors il faut vraiment que tu...
1: Une très longue rallonge. Pour balader ton ordi, quoi.
0: Ouais. Ouais, ou un petit ordinateur, tu vois, un nini-nini ordi, quoi.
1: Ah ouais, un portable.
0: Ouais, voilà.
1: Ah d'accord, oui.
0: Ça marche aussi sur ordinateur portable.
1: Oui, oui, puisqu'après, c'est...
0: Et après, il peut marcher aussi sur Mac, mais pour cela, il faut que tu aies une machine virtuelle. Comme, exemple, un peu comme parallèle desktop.
1: D'accord.
0: C'est un peu une machine qui simule un peu le PC sur Windows.
1: Oui, desktop. Oui, c'était pas... tu choisis des formes, des traits, des couleurs pour aller... C'était ça à l'époque desktop, non? Tu pouvais faire...
0: Je sais pas exactement. Ouais. Ça, faudrait que je me renseigne, tu vois.
1: Ouais.
0: Et donc, ce jeu-là, du coup, il est accessible avec les lecteurs d'écran NVIDIA et même JAWS.
1: D'accord.
0: Non, après, oui, c'est, ils disent, oui, sur le site, oui, que ça

0: C'est que tu as beaucoup de mini-jeux
1: Ouais.
0: parsemés dans le monde.
1: Le monde des champignons, le monde de l'eau, le monde de feu. Ah non, ça, ah non, ça c'est
2: C'est
1: Mario, oui,
2: Avatar,
1: ça.
2: ça. Ah non.
1: Ça c'est Mario, ça.
0: Non, non, non. Mais après, il faut avouer que, après, dans certains mondes, il faut avouer que le créateur qui a fait ça, il a copié un petit peu Nintendo.
1: Ouais, après c'est compliqué,
0: Donc,
1: quoi.
0: oui, t'es pas loin, quoi, quand tu parles de champignons et tout, parce que oui, t'as un truc aussi que tu dois ramasser des dons de champignons, quoi. Pas des. Un peu style à la Mario, quoi.
1: Ouais, pas des amanites, quoi.
0: Ouais, voilà, c'est ça.
1: Oui, non, mais après, tu sais, quand il y a une recette qui marche, c'est tentant de faire un peu de plagiat. Hein.
0: Non, les druides, quand tu te balades, admettons, dans le monde, et les druides, ils peuvent te faire penser, toi Maya, qui a une NES, tu dois connaître, t'as dû connaître ce jeu, Super Mario Bros 3,
2: Oui.
0: oui. Et certains druides te sont rappelés justement ce jeu-là.
2: C'était vachement électronique, le bruit là.
1: Ouais.
0: Ah ouais, ça fait un peu rappeler ça. Et même dans certains jeux, t'as les musiques aussi qui ont été reprises. Notamment une musique, c'était dans le monde cirque. On sait que t'as la musique qui a été la musique du marché Coco qui a été reprise du jeu Mario Kart sur Wii.
1: D'accord. Là, je connais pas celui-là, mais je te fais confiance.
0: Ah, Mario Kart sur Wii, pour l'avoir testé, il y a cette musique aussi là-dedans.
1: Tu as testé Mario Kart, toi?
0: J'ai testé Mario Kart, oui.
1: Ah ouais.
0: Oui, sur la console, oui, même sur la Switch, je l'ai testé Mario Kart, mais franchement.
1: Ouais, moi j'ai essayé un vrai Mario Kart, mais j'ai arrêté au bout de la première voiture, quoi,
0: Ah ouais,
1: que j'ai plié,
0: d'accord.
1: quoi.
0: Oh ouais, d'accord. Tu t'es fait niquer par des bananes?
1: Non, non. Non,
0: Enfin,
1: non,
0: ouais.
1: non, non, non, ça s'appelait un policier.
0: Ah ouais, d'accord. Ouais, je vois. Je
1: Voilà.
0: vois.
1: Donc, alors, deux parties, combat,
0: Partie combat aventure.
1: très ludique, quoi. Voilà.
0: Et franchement, ça peut être très drôle après à jouer en famille aussi, avec des amis aussi, ça peut être très drôle à faire.
1: Et donc, tu joues en ligne avec des gens d'un peu partout, alors, du coup.
0: Alors,
1: T'as essayé?
0: pour l'instant, je n'ai pas encore débloqué assez de mini-jeux pour jouer en ligne, mais ça va
1: D'accord.
0: arriver.
1: Eh bien, oui, ben tu nous feras
0: Je te ferai un petit retour, ouais,
1: une
0: pourquoi pas?
1: petite info quand tu seras arrivé.
0: Ben ouais.
1: Tu nous diras ce que le mode en ligne ça donne.
0: Ben ouais, pourquoi
1: Hein?
0: pas?
1: Ben,
0: Pourquoi pas?
1: ça peut être sympa, le rendu, parce que le rendu après avec des gens d'un peu partout, ben, c'est ce qui donne un peu quand même un peu le sens du jeu en ligne, quoi.
0: Ouais,
1: Ouais,
0: c'est vrai
1: voilà.
0: que ce jeu, ouais, il est beaucoup utilisé dans les même dans les réseaux sociaux. J'avais parlé, je sais pas si vous vous rappelez, dans une émission précédente, j'avais parlé de Team Talk.
1: Oui.
2: Oui.
0: Team Talk 5, c'est souvent utilisé aussi vers là-bas, et même Discord, c'est beaucoup utilisé aussi.
1: D'accord. Bon, mais ça va, c'est cool.
0: Mais bon, en tout cas,
1: Moi, c'est très bien.
0: toujours à dire que je vous le recommande vraiment. Si vous aimez les parties de combat, de cartes, aventures et tout, ce jeu est fait pour vous.
1: Bon, on n'est pas obligé d'être non-voyant pour y jouer.
0: Non, non,
1: Hein?
0: non,
1: C'est
0: non,
1: accessible à tout le monde.
0: non, non, non, non, non, des voyants y jouer,
1: Ouais.
0: franchement.
2: C'est
0: Bon.
2: bien, c'est bien, c'est inclusif. Les
0: Bon,
2: valides, les valides peuvent
1: parfait.
2: jouer, c'est inclusif.
0: Il faut juste qu'ils sonnent dans la porte de non-voyants, parce que je crois que dans ce jeu, il y a pas de graphisme.
2: Exact.
1: Voilà,
0: Donc
1: parfait.
0: voilà.
1: Eh bien, merci, Evans.
0: Avec plaisir, avec plaisir. Je vous ferai un petit retour dès que j'arriverai en mode
1: Voilà.
0: en ligne.
1: Et on attend avec impatience ta prochaine rubrique techno-magique.
0: Suspense, suspense.
1: On va passer, enfin,
0: À la
1: à
0: douce
1: notre
0: voix
1: chroniqueuse
0: de
1: de
0: Violaine.
1: charme.
0: À la douce voix de Violaine
2: La
0: qu'on aime
2: douce
0: tous, hein.
2: voix. Et oui, avec ma douce voix, je vais vous parler d'un
3: d'un sujet, mais avant.
1: Tu devrais faire des tu sais quoi, tu devrais faire une émission radio de nuit, toi.
0: Ah ouais, c'est clair.
1: Sur certaines radios, t'as des femmes comme ça ou des personnes qui parlent la nuit pour accompagner les auditeurs pendant la nuit en parlant doucement, en écoutant.
0: Les auditeurs, ils seraient grave apaisés par ta voix là,
1: téléphone,
0: ouais.
1: Machin.

0: Écouter leur déboire et leur boire. Non, ça te dit pas ça?
1: Non.
2: En vrai, tu pourrais, Violaine, en vrai.
0: Ouais.
2: À essayer.
0: On proposera peut-être.
1: Non, mais parce que vous ne connaissez pas mon côté rebelle, proactif. Ouais,
3: de quoi?
2: Quel toi, rebelle?
0: Non, parce qu'on aurait
2: toi.
1: Je l'ai été beaucoup.
2: On aurait pu
0: voir avec Oxygène si ça les intéressait.
2: C'est clair.
1: J'ai été rebelle, j'ai été très très rebelle.
0: Parce que t'es une voix très douce et nocturne, quoi, ça irait super bien. Hein. Voilà. Bon, alors, humanité inspirante.
1: Comment j'étais rebelle. Bon, mon choix musical.
0: Oui, ton choix musical.
2: Parlons bien.
1: Ma liberté de Georges Moustaki.

0: Et voilà, vous êtes sur Oxygène FM dans l'émission Un regard d'explorateur et c'est la rubrique Humanité inspirante. J'ai pas choisi cette chanson au hasard puisque je vais vous parler à travers le parcours de Louis Arnaud, je vais vous parler de liberté et de prison de mur, mais aussi de prison émotionnelle. Alors,
1: ouais, c'est pas les mêmes
0: mots. Avec le handicap aussi, toujours, j'adore faire ce lien-là. Alors, Louis Arnaud, c'est un voyageur, un jeune, qui est parti faire un voyage en Iran pour se rencontrer lui-même, pour, voilà, comme beaucoup de gens à la trentaine, ils partent en voyage parce qu'ils ne savent plus qui ils sont. Et peut-être ils ont eu des parents sur en pâte et donc ils ne connaissent pas leurs besoins. Ça arrive pas que avec les personnes en situation de handicap. Et alors, ce jeune homme, donc Louis Arnaud, voilà, je vais raconter son histoire parce qu'en fait, il a été pris en otage par les milices islamiques iraniennes et il a été enfermé dans la prison d'Airain de septembre 2022 à juin 2024. Et à sa sortie, quand il a été libéré par des accords diplomatiques entre la France et l'Iran, il a écrit un livre qui s'appelle « La révolution intérieure ». Et donc je vais vous parler de son parcours et je vais faire des liens parce que ce que lui, il a vécu à travers cette histoire-là, je peux faire un parallèle avec ce que vivent les personnes en situation de handicap dans leur quotidien. Alors, du coup, Louis Arnaud, il est en voyage, il voyage en Iran, et puis, complètement sans raison, en tout cas sans raison que lui connaisse, il a été arrêté par la police islamique et mis en prison. C'était dans le contexte de la révolution Femmes, Vie, Liberté, je ne sais pas si vous en avez entendu parler. Et donc, il se retrouve dans un corridor avec plein d'autres prisonniers, sans aucun accès à la lumière naturelle et avec des néons qui sont allumés 24 heures sur 24. Et avec un va-et-vient de gens qui partent, qui sont interrogés, torturés. Il entend des cris, des gens qui sont frappés, des femmes qui sont violées. Enfin bon, des conditions quand même assez extrêmes. Et donc, dans ce contexte, et lui, il reste là. En fait, lui, personne ne l'interroge. Il ne sait même pas si sa famille est au courant qu'il est prisonnier. Il sait... Voilà, il est complètement... il exprime lui-même, quoi, il est dans un désarroi total. Et donc, il commence à essayer d'entrer en contact avec tous les gens qui passent, essayer de voir, de sentir s'il peut faire confiance aux gens et de voir, de demander si quelqu'un peut, quand ils seront dehors, envoyer un mail à ses parents, à lui. Il leur donne son adresse mail pour qu'ils leur disent ce qui se passe et qu'il y ait quelqu'un qui fasse quelque chose, enfin que l'État français soit au courant qu'il est en otage. Et donc, voilà. Peu de temps après, au bout d'un certain temps, il est placé dans une cellule, donc il est isolé, donc ça se complexifie. Et donc c'est là, dans cette cellule, dans cette cellule très obscure, qu'il va vivre sa révolution intérieure. Et donc, je ne vais pas vous raconter l'histoire dans tous les détails. Je vais vous parler des quatre prises de conscience majeures qu'il a eues pour faire sa révolution intérieure. Parce que ça, c'est d'un point de vue psychologique, on va dire, c'est très intéressant. Et si vous avez envie d'en savoir plus, il y a donc le livre de Louis Arnaud, La révolution intérieure, et aussi une très belle interview avec Fabrice Midal sur sa chaîne Dialogue, un dialogue d'une heure entre Fabrice Midal et Louis Arnaud. Alors, dans ces conditions extrêmes, donc vous vous imaginez, vous êtes dans une cellule sans accès à la lumière, vous ne savez pas si à l'extérieur, votre famille, dans quel état elle est, si elle est au courant de quelque chose, enfin, aucun contact avec l'extérieur, vous ne savez pas si l'ambassade de France sait que vous êtes là et fait quelque chose, voilà, vous voyez défiler des gens qui se font torturer, frapper, violer, Et puis vous, vous êtes là, personne ne vous dit rien, personne ne vous calcule. Donc je vous laisse imaginer, projeter votre propre imaginaire de comment ce serait pour vous d'être dans cette situation-là. Alors, les quatre prises de conscience majeures qu'a vécu Louis dans cette expérience et qui ont conduit une révolution intérieure. La première chose, c'est qu'il s'est rendu compte, dans ce contexte, que l'espoir était un poison. Parce que, en fait, quand il commençait à espérer que la révolution iranienne gagne, il a vécu une espèce d'euphorie et le fameux biais cognitif, le cerveau qui commence à interpréter n'importe quel événement de la réalité comme « oui, ils sont en train, la révolution est en train de gagner, l'État islamique est en train de tomber », d'interpréter n'importe quel signe comme allant dans le sens de ce qu'il espère et de ce qu'il voudrait, et petit à petit, avec cette euphorie, il se décroche de la réalité. Et à un moment donné, quand il se rend compte que la réalité est différente de ce qu'il espère, il y a un effondrement.
1: La douche froide.
0: Voilà, l'effondrement. Donc en fait, l'espoir dans sa situation, et peut-être, voilà, on peut projeter dans le cas d'une maladie ou d'un handicap, l'espoir, là, cet espoir-là, ça conduit à une espèce d'euphorie, une suite, un enchaînement en fait, d'euphorie et d'effondrement, qui sont très difficiles à vivre, en fait, pour la santé mentale et la santé émotionnelle. Et donc, qui ne contribuent pas, finalement, à...
2: La stabilité mentale.
0: Et à ce qu'il faut de résilience intérieure pour arriver à vivre plus ou moins... bien dans la situation de Louis, ce qu'il était en train de vivre. Donc là, première prise de conscience, il se rend compte qu'il a besoin d'arrêter d'espérer une issue positive pour lui-même, pour commencer à s'apaiser et à être plus acteur de ce qu'il est en train de vivre. Deuxième prise de conscience, quand il est dans sa cellule, il prend conscience que la réalité est neutre et que c'est lui qui projette et qui raconte un tas d'histoires sur le réel et qui donne sa teneur au niveau des sensations, au niveau de l'émotion, au niveau de son ambiance mentale intérieure. Et il commence à se raconter, il commence à observer qu'il était en train de se raconter lui-même que cette situation lui fait que du mal. Donc il dit bien, je ne dis pas qu'elle ne me fait pas de mal, mais j'étais en train de penser qu'elle me fait que du mal. Et donc cette pensée-là crée une torture intérieure et était en train de lui pourrir la vie, en fait. Et quand il s'est rendu compte, ok, ma réalité, elle est neutre, et moi, qu'est-ce que je me raconte ? Et là, il a fait un basculement. Parce qu'il s'est rendu compte, dans ce voyage, je voulais rencontrer le peuple iranien. Mais là, je le rencontre, le peuple iranien. Je suis avec le peuple iranien dans sa révolution, dans tous ses états. Ensuite, il disait, à travers ce voyage, je voulais sortir des sentiers battus. Mais là, je suis complètement hors des sentiers battus. C'est même un sentier que je n'aurais jamais pu acheter. Et donc, petit à petit, il a changé son regard. Ça, c'est important, changer de regard sur la situation. Ce qui lui a permis d'entrevoir dans l'ensemble de la réalité qu'il vit. Donc, bien sûr, il y a des aspects qui lui font du mal, mais il y a d'autres où il peut créer du positif. Donc là... avec ces deux premières prises de conscience, donc j'arrête d'être dans un fantasme d'espoir, je reviens dans le moment présent, je me rends compte que la situation est neutre et que l'influence des histoires que je me raconte sur cette situation, elle est énorme et elle a la capacité de me pourrir la vie ou de me faire saisir des opportunités qui se trouvent dans ce contexte-là aussi. Et troisième prise de conscience, justement, à un moment, dans cette cellule, il va rencontrer la sagesse iranienne, puisque le peuple iranien, l'histoire du peuple iranien est remplie de sagesse et de culture, justement. Et donc, il est dans sa cellule en train de pleurer. Et il y a un jeune activiste iranien qui est habitué à être torturé et à être en prison, qui lui dit « Mais pourquoi tu pleures ?» Et Louis lui répond « Mais je pleure parce que j'ai peur de comment, dans quel état se trouve ma famille à ce moment-là, j'ai peur de rester 10 ans coincé ici, j'ai peur de ce que l'État islamique va faire de moi. »
1: Après, et ça se comprend.
0: Tout à fait. Et l'Iranien qui lui répond « Mais si tu n'y penses pas, tu ne seras pas triste. » Et là, Louis Arnaud, il se rend compte que ses peurs à lui, c'est ça, ça fait, c'est une grande partie de sa torture intérieure. Et il se rend compte, en fait, que parce que lui se raconte tout ça, c'est lui-même, en fait, lui-même ajoute à la souffrance du contexte actuel. Et donc, il voit qu'en fait, à travers ses peurs, il est en train de donner son pouvoir au peuple islamiste, à la milice islamiste, et l'activiste qui est en face de lui, le jeune, il lui dit « Si tu as peur de ce qu'ils vont te faire, tu leur donnes leur pouvoir, tu deviens leur victime. C'est eux qui ont le pouvoir sur toi. Alors que si tu ne penses pas à ça, tu n'y penses pas, et tu t'occupes de, dans le moment présent, ce que tu fais de la situation présente pour toi-même, alors tu ne leur donnes plus ton pouvoir. Et tu redeviens le créateur de ce que tu es en train de vivre. » Et donc ça rejoint la prise de conscience précédente que la situation, la réalité est neutre, et de regarder, de commencer à regarder toutes les histoires qu'on se raconte, nos peurs, nos haines, et de se rendre compte que nous sommes aussi prisonniers de toutes ces histoires autant que d'être prisonniers de la prison de Mur. Et donc là, il commence à faire de l'introspection et à cesser de se raconter certaines histoires et plutôt de s'occuper de ce que lui y vit. Et lui, étant passionné d'anthropologie, l'étude de l'humain, c'est ça ?
1: Oui.
0: Et ben, il commence à se dire, mais voilà, je suis dans un contexte qui me permet de faire une énorme étude anthropologique de l'humain. Que devient l'humain dans des conditions aussi extrêmes ? Comment les gens peuvent se mettre en lien ? Et donc, il commence à justement être attentif dans tous les événements de sa réalité, à être attentif à toutes ces petites pépites, les relations, la culture iranienne, ce que devient l'humain dans des conditions extrêmes, la sagesse des différentes personnes qui passent avec lui dans la cellule où il est. Et donc, petit à petit, il n'efface pas la souffrance du contexte qui reste extrême, et effectivement de voir les gens avec qui il commence à tisser des liens, être régulièrement, revenir vers lui avec le visage roué de bleu et de coups et tout ça. Il dit bien, ça n'efface pas la souffrance, mais je deviens aux commandes, je suis aux commandes de ce que j'en fais pour moi-même. Et donc je ne suis plus, d'une certaine manière, intérieurement, je ne suis plus prisonnier de l'État islamique, même si physiquement il l'est, mais intérieurement il n'est plus. Donc c'est pour ça qu'il parle de révolution intérieure. Et j'en viens à son quatrième point, c'est qu'il s'est rendu compte au bout d'un moment que lui n'avait pas de haine, alors que beaucoup d'autres prisonniers avaient de la haine pour l'État islamique, et il s'est rendu compte qu'à travers cette haine, que la haine ou le déni, même la haine, le déni, la peur est ce qui nous attache le plus intimement à ce que l'on haït, à ce que l'on redoute, à ce que l'on refuse de voir. Et donc, quand tu n'es pas dans la haine, qu'il y a une forme d'acceptation, eh bien, tu n'es plus prisonnier. Et il dit lui-même que de cette prison-là, la prison de la haine, aucun État, aucune ambassade, aucune négociation internationale n'aurait pu le libérer de cette haine. Et donc ça, parce que ça, personne ne peut le faire à notre place, de nous libérer intérieurement de notre haine, de nos peurs, de nos dénis, qui sont autant de chaînes qui nous attachent très fortement l'objet de notre émotion. Et donc, à travers son expérience dans cette prison, à un moment, il a été déplacé dans une autre prison, un peu moins restrictive, où il a eu la surprise de découvrir une bibliothèque avec des livres de Socrate. Avec... Il parle du paradoxe iranien, c'est-à-dire que dans cette prison, il y a des livres qui te permettent de te cultiver d'une manière très profonde. Et donc... avec sa posture intérieure où il est sorti de la haine, il arrête de donner son pouvoir à l'État islamique. Il est ouvert à toutes les relations qu'il peut créer dans cette prison et tous les échanges, la beauté des échanges, la beauté du lien. Il tombe amoureux de la culture et du peuple iranien. Et il continue d'explorer l'humain dans ces conditions. Et donc à sa sortie, quand voilà, il y a des accords, il ne sait pas en échange de quoi l'État français a négocié sa sortie. Mais voilà, en juin 2024, il est sorti de prison. Et donc il a très rapidement écrit un livre pour partager son témoignage, cette révolution intérieure et aussi cet amour du peuple iranien.
3: C'est le syndrome de Stockholm, presque.
0: Je ne sais pas ce que c'est, le syndrome.
3: C'est quand tu as un otage prend l'instant d'affection son kidnappeur.
0: Mais là, ce n'est pas son kidnappeur qu'il a pris en affection.
3: Non, c'est le peuple iranien.
0: C'est les autres gens qui faisaient la révolution.
3: Oui, mais je veux dire, ça fait penser un peu à ça, quoi, mais c'était une blague.
0: Ouais.
3: Parce que je pense que tu ne connaissais pas. Mais
0: il n'est pas tombé amoureux de la milice islamique. Il est amoureux des prisonniers qui étaient avec lui. Et je fais le lien avec une situation de handicap qu'on peut percevoir comme un obstacle à la liberté et comme une prison. Et donc, à travers le récit de Louis Arnaud, ça met en évidence que la prison intérieure, la prison du déni, du refus, de la non-acceptation de la situation, est parfois une prison encore plus handicapante que la déficience elle-même. Et donc, je trouve ça vraiment beau, son témoignage, parce qu'elle montre que même en étant en prison, on peut se libérer intérieurement et que la liberté, c'est pas seulement de pouvoir faire et aller où on veut, quand on le veut, c'est aussi une liberté de conscience, d'être le maître de ce que l'on fait avec la réalité qui est là, accessible à nos sens.
2: Et de trouver la liberté en prison.
0: Une autre liberté qui est que personne ne peut nous limiter dans cette liberté. C'est que nous-mêmes, avec les histoires qu'on se raconte, avec nos regards, les regards qu'on pose sur nous-mêmes, sur les autres, sur la vie, c'est nous-mêmes qui nous mettons en prison. Et cette prison-là, elle est souvent beaucoup plus...
2: plus difficile à s'en libérer.
0: Plus difficile à se libérer parce qu'on la transporte partout où on va. C'est-à-dire que quand on est dans cette prison-là, même si tu pars en vacances dans un paradis avec plein de gens qui vont t'aider, t'assister, t'accompagner par rapport à ta situation de handicap, bah, t'es toujours dans ta prison et tu t'en souffres toujours autant. Et donc, et parfois, je trouve que même j'entends des personnes râler à propos de leur handicap ou de leur situation ou des autres. Et en fait... Si on écoute bien, en fait, c'est à propos de leur prison intérieure qui râle. Mais ils pensent que c'est la faute au handicap. Et donc, c'est confondu. Et c'est donc, prenez bien conscience qu'il y a cette prison intérieure et il y a parfois des déficiences, des handicaps ou des difficultés. Et de bien séparer les deux prisons. Parce qu'une situation de handicap, parfois... on peut rien y faire. Par contre, la prison intérieure, on peut y faire. Et personne ne peut le faire à notre place. Donc, voilà.
3: Ça me fait penser à une citation, je ne sais plus de qui elle est. Ça dit, ce n'est pas parce que c'est difficile que nous n'osons pas faire les choses, mais c'est parce que nous n'osons pas que les choses sont difficiles.
0: Ah oui, exactement, oui.
2: Donc, tu nous as sorti le concept de la prison portable,
0: voilà,
2: la prison mobile portable.
3: Non, c'était super intéressant. Grave.
2: Merci. Mais ça, bon, évidemment, c'est une prison, on va dire, illusoire, hein, quelque part, qu'on se crée nous-mêmes. Ne pas confondre avec la prison portable physique, qu'on appelle un bracelet électronique. Et tu sais que ton histoire, là, me fait le début de ton histoire, le début de l'histoire de la personne que tu nous as présentée, elle me fait vachement penser, mais que le début, hein, une personne connue qui s'appelle Donald John Trump. Ah. Ah, c'est tout. À part que lui, il n'a pas encore atteint les quatre états.
0: Lui, il n'a pas vu sa prison à terre.
2: Voilà, c'est tout. Parce que lui aussi, il a décidé de faire un voyage en Iran. Voilà, c'est tout.
0: C'était peut-être pas pour les mêmes raisons.
2: C'était c'est une boutade. Hein. J'espère que les auditeurs l'auront compris. Hein. Bon.
0: Voilà.
2: Voilà, mais
0: terminé.
1: C'est très intéressant.
2: Passionnant l'histoire de cette personne. D'ailleurs, je me dis, je vais peut-être louer une chambre dans une prison iranienne pour mes prochaines vacances.
0: Ah bon, t'as pas assez à faire avec la situation de handicap.
2: Bon. Merci Violaine.
1: Merci Violaine.
3: Il te reste 8, il reste 8 minutes.
2: Oh, ouf, tout ça.
1: Et
2: c'est le choix de ma chanson.
1: Oui.
2: Et oui, parce que c'est ma rubrique maintenant. Et pour ma rubrique, j'ai choisi une chanson qui colle un peu au thème de ma chronique. Et c'est une chanson de Yéguinoa, Aux arbres citoyens.

0: Eh oui, aux armes, citoyens.
1: Aux arbres. 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
0: Ouais, moi, j'aime mouche.
2: Tu t'en sais trop à la Marseillaise, toi.
0: Oui, ouais, c'est vrai. Non, mais bon, après, c'est un peu le but du jeu de mots de la chanson, hein, quelque oui. part. Hein. Alors.
2: Tu vas nous parler de quoi aujourd'hui? Tu vas nous parler d'arbres?
0: De?
2: Tu vas nous parler d'arbres?
0: Exactement.
2: Oh!
0: T'es trop fort, toi.
2: Bah, je sais pas, j'ai dit au hasard.
0: T'as trop compris, quoi. T'as trop compris, c'est bon, ça. Et alors, je vais parler
2: d'arbres. Bah oui, j'ai dit au hasard, qu'est-ce que tu veux.
1: Il reste que 5 minutes, alors il va falloir arrêter les débats et enchaîner sur ta rubrique, mon ami.
0: Alors, je vais vous parler, évidemment. En fait, je vous ai déjà fait une rubrique sur les forêts, les grandes forêts à travers le monde. Et bien là, en fait, je vais réduire un peu la visée, et on va rester sur les forêts, les grandes forêts européennes.
2: Oh.
0: Et je vais commencer par la plus, on va dire, c'est peut-être pas forcément la plus emblématique, mais quand même, c'est la taïga de Finlande, en Laponie, cette grande forêt de pins, de bouleaux et d'épicéas qui s'étend jusqu'au cercle arctique. On fait un petit tour dans le parc national d'Ulanka, en Finlande. Les petits sentiers qui nous mènent le long des rivières et des gorges profondes. Une forêt qui, 6 mois par an, est recouverte de neige. Un silence blanc dans lequel on peut observer les traces de certains animaux. Et... genre d'animaux, on a les élans, on peut avoir des ours, des loups, voilà, par exemple, dans un paysage avec des aurores boréales. Ça c'est un phénomène extraordinaire qu'on voit pas malheureusement sur notre latitude trop. C'est possible,
2: extraordinaire. Mais c'est très rare. Ouais.
0: J'ai jamais assisté véritablement moi à une vraie aurore boréale, mais juste en vidéo à l'époque. Ça a l'air vraiment d'être extraordinaire. Bref, voilà. Donc c'est une grande forêt. C'est une des grandes forêts en tout cas de maître belle Europe. Ensuite, on va passer à une autre forêt, c'est la forêt de Bialowia. Forêt de Bialowia. En fait, c'est une très grande forêt qui est à cheval entre la Biélorussie et la Pologne. Et c'est aussi une très grande réserve puisqu'elle abrite un grand troupeau de bisons. Il n'y a pas que ça, évidemment. Hein. Il y a aussi des lynx et des rennes qu'on peut apercevoir. Donc, c'est assez formidable. Elle est assez grande. C'est une forêt assez classique quand même, mais elle fait partie des forêts primordiales qui restent encore. Le noyau de cette forêt, c'est encore une vieille forêt primordiale européenne. C'est pour ça qu'elle est quand même très emblématique. Voilà. On va passer à une autre forêt. Elle est plus proche de nous, celle-là. On va remonter à peu près. C'est la forêt de Rizou. C'est une forêt qui est à cheval entre la France et la Suisse. Et elle est au pied du Jura. Et elle est connue particulièrement pour ses grandes forêts, de l'épicéa aussi, encore une fois, mais ils sont très anciens, très prisés par les fabricants de violons pour les tables d'harmonie qui donnent, il paraît, un son extraordinaire. Elle est aussi connue parce que pour ses activités, on peut faire de la randonnée, on peut faire de randonnée nordique et de raquettes, en suivant aussi des anciens circuits, des anciens tracés, des contrebandiers d'une époque assez éloignée par rapport à la nôtre aujourd'hui. Voilà. On va passer ensuite à une autre forêt. En fait, deux autres forêts qui se retrouvaient être...
1: Juste une, va.
0: Une ?
1: Ouais, juste une.
0: Ok. La forêt noire.
3: Pardon.
4: Ah oui, c'est bon, la forêt.
0: C'est la forêt noire. C'est une forêt de...
2: Avec des cerises.
0: C'est une forêt de contes.
2: Et de
0: contes et de mythes. De contes et de mythes. C'est une forêt qui, de par sa structure, avec ses alternances de petites clairières, de maisons à colombages typiques, c'est une forêt assez avec des feuillus. On alterne aussi avec des zones qui sont un peu plus montagneuses, avec des lacs et des cascades cristallines. C'est vraiment une évasion. D'ailleurs, en fait, on se retrouve dans le monde un peu... Tolkien s'est beaucoup inspiré, finalement, de ce genre de forêt-là. Et de ces mythes qui parsèment un peu...
2: Avec les Ents.
0: la forêt... Ben oui, exactement. La forêt de Fangorn, je pense qu'elle a une grosse inspiration avec ce genre de forêt-là. Voilà. Voilà, petit tour des forêts européennes. Qui sont quand même assez... Bon, il y en avait une dernière, c'était aussi la forêt de Fontainebleau, hein, 25 000 hectares, et aux portes de Paris, avec ses rochers, ses grands chênes, qui ont inspiré les peintres et les poètes. Voilà, un poumon, encore un joli poumon encore en France. Voilà.
1: Merci Serge. Excuse-moi de t'avoir coupé. Prochaine fois, je fais une rubrique beaucoup, beaucoup plus courte. D'accord ?
0: Allez,
1: ça t'aura toute ta place.
0: Bon, eh bien, voilà, on a fait le tour. On a bien rempli notre émission, en tout cas.
1: Merci, Serge.
0: Et on va remercier... Ben, on te remercie, professeur Maya.
1: Merci, Violaine.
0: Merci, Vince.
2: Avec plaisir.
1: Merci, Léa.
0: Et on va remercier aussi toutes nos auditrices.
4: Et tous nos auditeurs.
2: Et à bientôt sur les ondes
0: d'Oxygène FM.

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3: Salut les cow-boys. Eh bien, ce soir, nous vous présentons par Julien l'histoire de notre ami Schmoll qui a bercé notre enfance. Vous pourrez préparer le café noir, mais pas vos mouchoirs. Bonne soirée en compagnie de Julien et de notre ami Eddie Mitchell.
4: Mais le numéro 2 de cette émission, c'est le printemps avec Yaël.
3: Alléluia, mépé, alléluia plutôt. C'est le titre de son album que nous aurons le plaisir de vous faire découvrir en direct sur Microscience.
4: Ensuite, une interview d'Isabelle, faite par Vincent Gazin, qui vient de...
5: Phase 31.
4: Et un récit de Marcel sur son voyage à La Réunion.
6: Toujours dans les voyages, avec Jean-Noël sur son voyage à Cuba Libre. Olé !
4: Puis un reportage lors d'un intergem à Prades. Ce sera là la deuxième partie du reportage.
3: Et en conclusion, ce soir, il vous dira ces mots bleus. Non, il ne s'appelle pas Christophe, il s'appelle Tony B. Et il vous délivrera son joli cahier bleu de poésie rythmée.
6: On vous dit bonne écoute, et à la prochaine.
3: See you soon.
6: Ciao.
4: Bienvenue aux auditeurs.
3: Merci à tous. Bonne écoute.
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Jacques Duchel est né, dit Claude Lemoine, chanteur, parolier et acteur en France, le 3 juillet 1942. Il est chanteur du premier groupe de pop en France, Jeunette Noire, qui a le succès dès 1961. En 1963, il commence une carrière solo en s'orientant vers la fin des années 70, vers un style plus crooner. Le 20 septembre 2011, il donne sur la scène de l'Olympia Paris la dernière représentation de tournée, Ma dernière séance, référence à son émission culturelle de télévision qu'il a présentée pendant 17 ans.

En 2014 et 2017, il forme avec John Hallyday et Jacques Dutronc le trio Les Canailles. Déjà adolescent, Duché se passionnait pour la musique rock et surtout la pop américaine comme Bill Haley et The Comet. Comme son père, il se passionne aussi pour le cinéma américain. À la fin des années 50, il commence à se produire dans les bals en interprétant des succès du moment. En janvier 1961, sur son premier disque, à son insu, le groupe de pré-rock est renommé Les Sept Noirs par Eddie Barclay. Au total, l'année 61 voit la sortie de 645 tours des Sept Noirs qui atteignit les 2 millions de disques vendus, dont 800 000 avec le seul succès d'Anila, qui est placé numéro 1 des ventes. En 1963, le chanteur enregistre 5 titres avec les Sept Noirs et une trentaine se sont longs. Il se sépare de son groupe et fait travailler seul en septembre 1963 à Lyon. Sa carrière en solo à partir de cette époque commence. En 1964, il sort les disques Panorama et surtout la G en balle et un grand succès, toujours un concours qui me rappelle. Un grand succès. En 1965, il évolue et sort l'album Rock and Roll au Rhythm Blues, découvrant ainsi Otis Redding et James Brown.

en 68, les disques 7 Colt pour Scholl et Mecheville, 69, connaissent un grand succès. En 72, il fait le disque Zigzag et aussi Dieu bénisse le rock'n'roll. En 73, il enregistre la musique Kitty Electrique. Le succès vient aussi avec Rocking à Nashville en 74, Main USA en 75 et surtout sur la route de Memphis en 76 et la dernière séance en 77. Un succès vient aussi avec C'est la vie avec Mon chéri en 74. Un grand succès. Il a eu plusieurs disques d'or de sa carrière. Par exemple, Il ne rentre pas ce soir en 78 et Tu peux pas le café noir en 79. En 1980, il fait Couleur Mentalo, un très gros succès en France. Elle...

Il y a aussi Nashville ou Belleville en 1984, ou encore Les Bad Blues en 1989. Le 8 septembre 2009, lors de l'émission 7 à 8 au TF1, il annonce sa tournée 2011, la dernière que j'ai tirée. Il y en a qui ont une idée, moi j'ai aimé Eddy Mitchell. Il est plus simple, calme, tranquille. Il ne suffit pas au coup, par l'alcool, il restait, c'est un chanteur, il restait simple. Au contraire de John Hallyday, de Rampagny, il se prenait pour les grands monsieur. Alors, lui, il était simple, c'est quand même simple, humble. Merci beaucoup à tous.

0: Eh bien, je voulais parler des fêtes chrétiennes, comme le mois de mai, quand les fleurs poussent, les jonquilles, et ça donne du baume au cœur. Alors, des droits ou des fêtes chrétiennes? Alors, le carême, pas manger de viande ou d'œuf, faire une prière pour aider les animaux, sans faire une prière pour aider les escargots, les arbres et les oiseaux, manger des graines, les tourterelles, les pigeons, les perroquets. Les mésanges, les merles, j'avais deux perruches et je les ai achetées. Les graines avec la cage. Depuis 2026, le soleil brille, les oiseaux chantent. Le matin, je me lève le matin, j'ai perdu ma carte d'identité. Je suis sous tutelle avec Madame Crève. Je fais des prises de sang et j'ai un suivi psychiatrique. Je m'occupe, je prends des neuroleptiques, 200 mg de Lipronex. Le soir, le midi, je signe, je bois le café, puis je fais mes courses pour m'acheter à manger. Trois pains au raisin, du pain, du fromage pour le printemps, les fleurs, les violettes, les jonquilles, les roses. Mais j'aimerais qu'il y ait plus d'espace vert pour que les oiseaux puissent vivre dans notre milieu, surtout à Croix-Dorade, derrière le jardin du cimetière. Et voilà, et je voulais évoquer le printemps pour commencer quelque chose de bien. Et bien, je suis pour la protection des animaux et pour je suis pour l'écologie. Et voilà, et bientôt, peut-être, il faudra qu'on se prive qu'on mange plus de viande ni d'œufs. Et à cause de ce printemps qui est là, on ne sait pas si l'année prochaine il sera toujours. Je voulais savoir si l'astrologie, ça peut aider à faire quelque chose pour trouver des maisons pour oiseaux, des refuges. Et voilà, ça fait que maintenant que le printemps commence, il y a des choses bizarres. Quand on marche, on défonce, on écrase la nature, et c'est ça qui me... C'est ce qui m'oblige à parler, c'est tout. Pour parler des inconvénients qu'il y a sur cette planète. Et je voudrais que ça s'arrange. Et il faudrait qu'on est en 2026. Et c'est l'année du cheval. Et du coup, eh bien, ça va être mieux. Comme ça, il peut pleuvoir, les chevaux, ils s'en moquent. Et voilà.
1: Oui, y'a un autre sens.
2: Oui,
1: Afghanis.
2: Oui.

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1: Des interviews diverses et variées.
2: De l'envoyé spatial. Voilà, reportage 31.
1: Vincent.
3: Donc bonjour, nous sommes sur le retour de cette journée à Perpignan pour le concours, le défi technique, voilà, organisé par FAS. Donc je suis avec une représentante de FAS 31.
4: Donc bonjour à toutes et à tous, je suis Isabelle Joseph, chef de projet inclusion scolaire et professionnelle chez FAS 31.
3: En quoi consiste pour vous le projet technique ? Comment ça s'est développé et quels sont l'avenir par rapport à ça, s'il y en a ?
4: Alors le projet technique, maintenant, ça fait 5 ans en fait, qu'on le réalise. Au départ, c'est vrai qu'on souhaitait promouvoir les métiers de l'industrie, faire découvrir les métiers de l'industrie aux collégiens et aux lycéens. Pour nous, c'est une façon finalement de pouvoir ouvrir les champs des possibles des élèves, aussi travailler sur la mixité des métiers, leur permettre également de travailler en mode projet, de rencontrer des entreprises et surtout de pouvoir acquérir des compétences. Donc ils vont développer la compétence de gestion de projet, la compétence de l'art oratoire et de pouvoir aussi travailler en équipe. L'évolution de ce projet, donc on le voit en fonction des années, hein, c'est qu'on a pu traiter différentes thématiques. L'année prochaine, si tout se passe bien, on pourra développer la thématique du transport et de la transition écologique. Le but est que vraiment les élèves puissent découvrir en fait les différents métiers qui se font sur notre beau territoire au Garonnais et de pouvoir ouvrir les champs des possibles et leur permettre finalement de rencontrer des entreprises et de découvrir de nouveaux métiers, de nouveaux secteurs d'activité. Au niveau de l'emploi, on est vraiment là pour proposer un double accompagnement, hein, d'amener les personnes dites éloignées, voire très éloignées de l'emploi, vers le droit commun et vers l'emploi, à travers un accompagnement double, donc d'un conseiller en insertion professionnelle, mais aussi deux professionnels donc du réseau FAS qui vont pouvoir apporter des conseils, ouvrir leur réseau de professionnels à travers différentes actions. Des actions comme du mentorat, du parrainage, des visites entreprises, de pouvoir finalement apporter des conseils à ces publics et de pouvoir les aider à valider un projet professionnel à travers des PMSMP, donc des stages de validation de projet. Et bien sûr l'emploi, les CDD et les CDI.
3: Et sur la pauvreté et les personnes qui ont été par exemple en prison, qui sont en réintégration.
4: Donc au niveau de l'emploi, nous accompagnons des personnes sous main de justice. Alors les aider à la réintégration, à la validation d'un projet à travers des différents ateliers, à travers la rencontre avec des professionnels, en mettant en place des forums également. Cette thématique-là, nous travaillons avec les personnes également en situation de handicap, des personnes dites seniors qui suite au Covid ont pu avoir du mal à pouvoir se réinsérer, donc nous les aidons là-dessus. Personnes dites primo-arrivantes, on peut avoir des jeunes, des moins jeunes. Le but, c'est que chaque personne en difficulté à trouver un emploi, des personnes dites demandeurs d'emploi de longue durée, peuvent être accompagnées chez FAS 31.
3: Et comment ça fonctionne pour intégrer, pour y participer ? Il y a que des entreprises, il y a aussi peut-être des associations qui peuvent rejoindre le réseau, le club, je ne sais pas comment vous appelez.
4: Si FAS existe, c'est grâce à un réseau d'entreprises qui ont formé un club, mais c'est aussi grâce à ce maillage partenarial que nous avons sur le territoire, puisqu'effectivement, les associations du territoire sont engagées, les entreprises, mais tout acteur finalement qui souhaite donner de son temps pour pouvoir aider ces personnes-là. Donc nous travaillons avec différentes associations comme France Travail, Cap Emploi, les missions locales, Horizon Danse, etc., l'UCRM, mais si un demandeur d'emploi souhaiterait être accompagné par FAS, il a jusqu'à venir nous rencontrer directement à Basso-Cambo, 6 impasse Michel Labrousse, ou directement nous appeler pour que nous puissions l'accompagner.

0: Et j'ai vu avec elle. Le premier jour, on est allé avec une vieille, c'est notre correspondante, c'est une personne âgée qui nous a accueillis et tout. On a logé chez elle pendant trois semaines. C'était une personne qui vivait de la culture. Elle avait son champ à vider, elle avait des toilettes sèches et tout. Elle, c'était une personne qui était tout. Elle vivait que du bio. Elle récupérait tout. Et son moyen d'avoir des touchés de l'argent et tout, ben elle vendait des cocos dans un marché où les touristes australiens venaient faire leurs escales et tout. Et la journée, on y a été, on a participé à l'accueil des cocos jusqu'au transport là au quai des touristes. On a pu voir comment couper la noix de coco et tout, servir aux clients avec la paille. Et tout ça, on a fait pendant 3 jours et c'était une expérience que j'ai beaucoup aimée aussi, le contact, apprendre l'anglais aussi, les bases de l'anglais. Et voilà, elle m'a fait montrer un mode de vie qui est sain et j'ai apprécié beaucoup sa façon d'être. C'est une personne âgée, son mari est décédé, personne âme. Mais voilà, j'ai vu un peu que sa façon de vivre, elle a pas changé. Et j'admire beaucoup ça.
1: Comment elle s'appelle cette femme?
0: Elle s'appelle Gérald. Géraldd.
1: D'accord, comme le prénom du garçon, pareil.
0: Oui.
1: D'accord.
0: C'est une dame qui est. Elle a l'accent réunionnais et tout. Je pense qu'elle est connue à La Réunion. C'est une personne qui a un gîte chez elle et qui propose d'accueillir des touristes en voyage et tout. On y est allé avec une section de vacances, une colonie de vacances, et ça a été une association sportive qui a organisé les 3 semaines de. C'était des visites et beaucoup de immersion dans la ville, dans les quartiers, dans les villages. Et après, à la fin de tout ça, il fallait faire un exposé, un ressenti et tout. Je l'ai fait. Je l'ai fait, j'ai ressenti beaucoup de. Ça m'a donné plus d'encouragement pour avoir plus d'expérience, aimer les voyages. Je suis jeune et voilà, c'est beau quoi.
1: Ça donne envie d'avoir une coco avec la paille.
0: Oui, sous le soleil et le maniement de la machette et tout pour couper le coco, bien servir aux clients, encaisser la monnaie australienne et tout, savoir rendre la monnaie exacte. Et voilà, c'est. Ça te permet d'avoir une autre ouverture d'esprit sur les gens d'ailleurs. Voilà, fin d'enregistrement. Et je suis très heureux d'avoir pu enregistrer ça. Et je pense que je veux remercier tout le monde pour l'écoute et le partage. C'était Marcel Lallier pour vous ce soir à Micro-Sillon.
2: Prochain arrêt, les périples de Jean-Noël.

Je suis parti une semaine à Cuba, été 2013, en combiné circuit, 3 jours à La Havane et 4 jours à Trinidad. Nous avons visité à La Havane le premier jour avec la place de la Révolution, le musée du Rum Havana Club, puis un concert de Buena Vista Social Club. Il y a beaucoup de voitures américaines des années 50 à Cuba qu'ils restaurent depuis beaucoup de temps. Nous avons vu le mur de la préhistoire à Vignales lors du combiné circuit. Un village reconstitué Taínos à Guama, un ancien peuple amérindien de Cuba. Puis, au même endroit, une ferme aux crocodiles où j'ai posé avec un petit crocodile dans mes bras. Il fallait pas avoir

0: Peur parce que c'est un petit bébé crocodile, il a une ficelle sur la gueule.
1: Ah, il était muselé.
0: Voilà.
1: C'était la première fois que tu avais un crocodile dans les
0: Oui,
1: mains.
0: c'est la première fois. Et celle qui m'a pris la photo, elle s'est surprise. Elle dit que j'étais courageux de faire ça.
1: Tu n'as pas eu peur.
0: Non, j'ai pas eu peur, j'ai dépassé mes peurs. À Pinar del Rio, j'ai vu une fabrique de liqueurs de vanille, puis j'ai fait une balade dans le parc Guayanara, où il y a la chute des roses. J'ai visité également Trinidad, la ville du deuxième hôtel du séjour également. La fiesta latina est présente à Cuba. Il y a beaucoup de musique entraînante là-bas. J'aimais ça avec le paysage verdoyant ainsi que le soleil. Bah, je me sentais bien, il y avait de la musique salsa, même dans des petites rues, même partout, dans des bars. C'était très jovial.
2: C'était une aventure un peu à la Indiana Jones, quoi. C'était la voiture un peu dans les forêts et tout.
0: Oui, un peu, parce que j'étais dans un parc et il y avait la forêt tropicale en plus, dans ce parc Guayanara. Et en plus, à l'époque, je partais tout seul. Il y avait des gens dans mon groupe, mais je partais tout seul. Donc, oui, c'était un peu l'aventure, hein, même de partir tout seul.
2: Ouais, en solitaire. D'accord. Ben, c'était chouette alors.
0: Merci.
1: Et pour la langue, comment tu te débrouillais? Tu parles un peu ça?
0: J'ai appris au lycée, quand j'ai eu mon bac, anglais-espagnol. Peut-être j'ai un peu perdu, j'ai eu mon bac en 2003, mais j'arrivais à me débrouiller. Là en espagnol, et dans d'autres endroits en anglais.
2: Et pour les voitures cubaines, c'était certains modèles, c'était les anciennes
0: Anciennes voitures américaines,
2: américaines.
0: parce que dû à l'embargo,
2: Ouais.
0: ils n'ont plus beaucoup de nouvelles voitures. À l'époque, c'était ça. Donc,
2: Ouais.
0: elles sont très jolies, les voitures. Les voyages, ça rend du bonheur de découvrir des choses. Enregistrement le 2 mars 2026 sur mon expérience à Cuba.
1: Merci Jean-Noël.
0: Avec plaisir.
1: Merci Marcel.
2: Merci beaucoup.
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4: Mireille.
5: Quelle ville vous êtes ?
4: En ce moment, Montpellier.
5: D'accord.
4: Depuis le début.
5: C'était quand, du coup ?
4: Au moins 20 ans, non ? Oui, on va fêter en 2026 les 20 ans du J'aime les Cèps.
5: Qu'est-ce que, sur 20 ans, vous trouvez que ça vous a apporté l'activité, le lien avec le J'aime ?
4: Des relations sociales et puis un bien-être. C'est pas tout le temps le cas, parce que des fois il y a des intrus. J'ai failli démissionner, comme Dominique du J'aime à la Maison Bleue. Et bon, heureusement, paraît-il qu'il y a une autre présidente qui s'appelle Daniel, je ne sais pas si c'est avec un E ou sans E. Parce que mon frère, enfin mon frère s'appelait Daniel aussi. Il avait 2 ans et demi plus que moi. Et il est parti le 23 avril 2008 à cause des enfermements et des traitements abusifs aux neuroleptiques.
6: Moi, je suis Rabia, je suis animatrice au J'aime les Cèps à Montpellier. C'est ma 13e année. Voilà. Et un beau parcours.
5: Comment vous êtes tombée là-dessus ?
6: C'est un rendez-vous. Je connaissais déjà la fragilité psychique. Et là, ça a été un rendez-vous avec une autre place, un autre regard sur cette fragilité. Un collectif, un fonctionnement associatif que j'aime beaucoup, qui m'a parlé tout de suite, parce que moi j'ai un parcours beaucoup dans l'associatif, dans le collectif. Donc vraiment cette idée de participer à une émancipation et faire avec tous, hein, chacun à son rythme, ses moyens. Je crois beaucoup à l'intelligence collective. Voilà, donc c'est ça fait que ça a matché entre cette idée de collectif, beaucoup de marge aussi, de créativité. Nous, on est une petite équipe de 2 pros et puis c'est vraiment le maximum faire de la place aux personnes, quoi. Donc ce qu'elles, comment elles cheminent. Et nous, du coup, ça nous fait cheminer aussi et ça nous transforme. Et ça, je dis merci.
5: Vous avez quoi comme type d'activité un peu régulière, du coup ?
6: Grosso modo, quand même, on est très diversifié. Ça va de l'activité physique adaptée à beaucoup de choses, beaucoup d'activités autour de l'expression, que ce soit le chant, la parole, l'écriture, l'expression plastique. Et tout ça, très décomplexé, quoi. Il n'y a pas de résultat, il n'y a pas de « ah, ça c'est beau, ça c'est bien, ça c'est pas bien ». C'est vraiment se connecter à sa créativité, se laisser aller, se faire plaisir et faire tout seul ou à plusieurs aussi. Bon, des projets évidemment, des partenariats autour de la culture, autour aussi de l'engagement hein, sur la santé mentale. Donc l'association des adhérents participe pas mal à la semaine de l'information sur la santé mentale. À des échanges inter-GEM, donc ça c'est vraiment retrouver aussi d'autres semblables et d'autres fonctionnements, et pour moi professionnels, d'autres pros aussi, partagés. C'est vraiment décloisonner, parce que la première mission du GEM c'est sortir de l'isolement, et bien on fait tout pour ne pas être isolé. Et les activités, ouais, c'est vraiment très, très large. musique, qu'est-ce qu'on peut dire, pétanque évidemment, hein, voilà, le quotidien, ouais, ramassage des déchets, engagement éco-citoyen, cuisine, confection avec les produits de saison, beaucoup de recyclage, et c'est intéressant la couture parce qu'on est, nous, dans, enfin là, les personnes et le GEM, on est beaucoup dans le recyclage, la récupération. Donc ça tombe bien parce qu'il n'y a pas beaucoup d'argent. Comme ça, on fait encore plus dans l'autonomie.
5: Pourquoi vous n'avez pas beaucoup d'argent?
6: Tous les GEM sont subventionnés à peu près autour de, on va dire, autour de 86 000, 90 000, peut-être un peu plus pour très peu. Et quand il y a des salariés comme moi, eh ben, faut reconnaître que la masse salariale, elle prend quasi la totalité du budget.
5: On vous trouve sur Internet ?
6: On a un site qui, justement, va être en chantier. Néanmoins, il est en fonction. Il y a des informations claires, un descriptif. J'aime les CEPS.
0: Bienvenue à la troisième édition de À la bonne santé mentale. Merci d'être en nombre. Nous avons le plaisir et nous remercions. Donc là, je vais faire un long remerciement, excusez-moi. Donc je remercie donc tous les professionnels, les intervenants du territoire, autant de la plaine jusqu'aux montagnes des Pyrénées-Orientales qui sont là aujourd'hui. Je remercie également donc, les 8 GEM qui sont aussi là présents aujourd'hui, donc que je vais nommer. Nous avons le GEM de Gaillac, le GEM Trédunion, nous avons le GEM de Montpellier, nous avons le GEM de Lesseps et le GEM Papillon, TSA Papillon. Nous avons également le Micro-Sillon de Toulouse. Ouais, de Perpignan, nous avons donc la Maison Bleue. Ouais, la Maison Bleue sont arrivés en nombre, ils sont une trentaine aujourd'hui. L'Escale, et j'en oublie deux, il y a également donc Carcassonne, ouais, mais aussi Narbonne, parce qu'il y a des locaux. Est-ce que j'oublie un GEM? Non, je crois pas. Et vous-même, le GEM ça? Merci, le GEM ça. Merci, vous avez oublié ça, vous êtes pour nous donner un coup de main aujourd'hui et vous permettre cette journée. Je remercie également beaucoup le collectif AJP, avec qui nous avons travaillé, qui sont juste là. Nous avons travaillé durant quelques mois, deux mois, sur la création de costumes qui va venir très prochainement, jusque là. Mais aussi donc, avec Tiffany, présente ici, et également Patricia Pat, qui nous a sérigraphie et costumes. On a Olivier donc, ici, Christian, avec qui on a monté un projet de photographie avec les adhérents du GEM. Ils prennent des photos sur toute la journée. La brigade de food truck, la brigade de Joseph Souris, donc c'est un IME qui est là et qui tient un food truck qui nous a permis de nourrir aujourd'hui. Voilà. Donc, pour cet après-midi, on va lancer donc, le grand défilé des costumes fous. L'idée de ce défilé, c'est de donc, proposer une manière très créative de représenter la santé mentale et psychique sous toutes ses formes, qu'elles soient métaphoriques, créatives. Vous allez avoir le plaisir d'avoir 8 défilés aujourd'hui et avec une entame donc du GSA. On enchaînera avec le Fogatel, ouais, ouais, puis la Maison Bleue, ouais, les Réunion, les GEM Papillon, les GEM Lesseps. Du dernier moment s'est ajouté donc le GEM Micro-Sillon. Je suis désolée. Pour le moment, je suis désolée, j'ai pas la musique. Bah, alors justement, je vous donne le micro s'il veut, il peut chanter. Bienvenue à lui sur scène s'il le veut. Voilà, et donc le GEM s'apprêtera avec son dernier costume, le défilé. Va s'en suivre bien évidemment une scène ouverte aux talents des adhérents des GEM. Merci à Rémi aussi qui est là, grand coordonnateur du GEM.
3: J'ai rien entendu.

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le corps devient une armure. Une cage de gémus et de disques brisés. Chaque pas résonne. Comme si la terre hésitait à me porter. Et puis un souffle. Une faille dans la mécanique. Quelque chose cède. Comme une couture qui se défait doucement, j'enlève la peau du passé. Je dépose le poids. Je respire. Enfin. Je ne suis plus ce bruit.

0: Recommencement. Liberté. Je marche. Légère. J'avance. Enfin libre.
1: Allez, allez,
2: c'est original, oui.
3: Nous allons maintenant accueillir la Maison Bleue.

0: Merci de nous avoir accueillis. Je voudrais déjà remercier les personnes qui ont participé à la création du costume parce qu'on n'avait pas été très nombreuses, ça a été fait en autonomie et sur les temps libres où on pouvait. Donc, qui est là aujourd'hui? Il n'y a que Gabriel qui nous a bien aidé pour la découpe des plumes. Mais on avait été aussi aidés par Riyad, Maëlys et Nathalie qui n'ont pas pu venir. Et merci à Jade d'avoir bien voulu porter ce costume qu'on a voulu colorer pour la Gaieté de Vivre. Avec des ailes pour pouvoir s'envoler. Et ouais.
1: Bonne nuit.
2: Bravo.
1: Montpellier.
3: À la bonne santé mentale. Costume insolite et hop, Sabine le revêt devant vous. Au début de l'été, une dizaine de personnes a exprimé des mots sur le thème. Des idées qui sortent du cerveau, des couleurs, la nature, l'alimentation, et puis du recyclage. Beaucoup de recyclage. Les découpages de papillons, l'assemblage de tous ces motifs de nature colorés, un chapeau rigolo, un peu farfelu. À la bonne santé mentale, un costume insolite. Sabine se balade. Papillon, couleur, nature. Vous en reprendrez bien un petit bout. Hop. Costume insolite. À la bonne santé mentale. Allez, Sabine, nous revenons devant vous.
4: J'appelle maintenant donc le jeune micro-sillon. Le jeune micro-sillon. C'est Toulouse, effectivement, Toulouse, qui a fait des dernières minutes un costume, donc on allait avoir la peau. Je ne sais pas du tout comment vous organisez. Là, ok, d'accord.

0: Merci, merci, merci. De Toulouse, du président,
1: tout ce que vous voyez a été entièrement improvisé. Alors, merci le gîte. C'est le salut du drame, ça. C'est le salut de Madame Piquet dans les armoires. Ça, c'est le coussin. Il fallait bien que ça serve de vos projets. Alors, hé, la femme masquée. Regardez, en fait, on fait de la radio aussi. C'est notre antenne.
2: Un sang qui fait d'habitude des photos, mais là, qui ne se fait plus filmer, photographier, sur scène, et qui fait des interviews avec Rossignol, avec notre cher David Choubiche.
1: Ouais. Merci, merci à tous.
3: Merci, Potion, merci beaucoup.
4: La rue de Toulouse, ils sont chauds. Oui. J'aime du Potion. Merci à vous. Un dernier passage avec le j'aime ça.
5: Ensemble, ils ont créé, échangé, retrouvé le goût de faire. Le bleu raconte la sérénité retrouvée, les voiles, la légèreté du chemin parcouru. C'est une robe de lien. Une robe de renaissance, née du partage et de la confiance retrouvée. Merci à vous.

0: défilé, c'était magnifique. On va enchaîner l'après-midi. On fait pas de pause ici, on enchaîne, on enchaîne. Et on va accueillir donc le J'aime l'escale de Perpignan pour un petit temps percussion.
1: Madame T, ça va pas.
2: One again. Ça c'est Madame One again. One again. C'est quoi votre prénom?
1: Anita.
2: Alors d'où ça vous vient cette expression?
1: Ben, j'ai beaucoup voyagé dans ma vie, ça, voilà. J'ai eu plusieurs voyages, mes escales à la One Again.
2: Ça dit quoi, One Again?
1: Ben, c'est pour l'amour, c'est pour tout.
2: Et alors, vous faites partie de quelle structure?
1: Narbonne, j'aime...
3: J'aime Narbonne, la Soleillade.
1: Voilà.
2: Ça fait longtemps?
1: Ça fait 15 ans que j'y suis.
2: Et alors, ça vous apporte quoi?
1: Le bien-être et vivre à l'extérieur sans la maladie.
2: Là, vous avez la patate aujourd'hui, mais il y a quelques temps.
1: Oui, après, une heure après, je ne suis plus bien. Ce qui s'appelle la maladie, Dieu, comment ça s'appelle, hein? Bipolaire. Ouais.
3: À Lima, secrétaire, j'aime depuis 2 ans et demi. Voilà. C'est un plus dans ma vie, parce que je fais beaucoup de choses, beaucoup de bénévolat à droite à gauche.
2: Et du coup, qu'est-ce que vous avez comme activité?
3: Oh, plein de choses, plein de sorties. On a fait un petit spectacle pour les 80 ans de l'UDAF. On joue à Carcassonne, on va le rejouer. On fait une activité cheminée ensemble pour faire contexte socio-psycho. Après, dessin, des sorties karaoké, des repas, 3 séjours par an.
2: On vous trouve sur Internet?
3: Ah oui, on a une Facebook, J'aime Narbonne, et sur YouTube.

0: Emmanuel. Moi, je fais partie de la Maison Bleue. Et donc, ça fait très peu de temps que je suis à la Maison Bleue. Ça fait 6 mois à peu près. Donc voilà, je participe aux ateliers de théâtre avec Emmanuel Battesti. Et puis, je viens chanter aussi avec Estelle et le groupe et l'ensemble des usagers. Et je trouve que c'est sympathique parce qu'il y a un club, c'est pas le mot. Un groupe sympathique.
1: On va enchaîner avec.
0: Après, j'ai beaucoup d'autres activités.
1: De la
0: Maison Bleue à Perpignan.
2: De moments de joie ou de peine, que ces moments vous soient précieux, qu'ils apportent la joie dans vos existences. 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Suspendu, chaque jour un pas dansé sur une corde du destin tracée.
3: Bravo.
4: Bravo. On peut enchaîner.
1: Voilà, pour le second bonheur de plus.

0: Moi, je m'appelle Pauline. Oui, alors le GMTSA, il a ouvert en janvier 2025. Il a été créé par des autistes eux-mêmes. On est complètement en autogestion. Il a été créé pour un but de se sociabiliser, de pouvoir rencontrer des gens qui ont aussi un autisme, pour pouvoir échanger, se soutenir et reprendre un peu confiance et justement aller vers l'extérieur grâce à ces moments où on prend confiance en soi et on passe des bons moments et voilà.
1: Du coup, vous êtes venu à beaucoup aujourd'hui.
0: Alors, on est venu à 9. Antoine, l'animateur, mon collègue. Et puis sinon, les 7 autres personnes, voilà. On a tous fait le trajet jusqu'ici de Montpellier.
1: En termes d'activité, ça donne quoi?
0: En termes d'activité, c'est incroyable. On est sur un GEM où il y a beaucoup de jeunes. Ils sont très dynamiques. Même les plus âgés sont dynamiques. On en a moins, mais ils sont dynamiques aussi. Du coup, les activités sont pour la plupart amenées par les adhérents, les gémeurs. Soit parce qu'ils ont envie carrément de mettre en place des activités eux-mêmes, ou soit parce qu'ils nous proposent des sorties, ils nous proposent, nous, animateurs, de pouvoir mettre en place des activités. Donc on va dire que 99,9% de nos activités, c'est vraiment les GEMeurs qui sont à l'initiative à l'origine. Donc on est dans l'esprit du GEM. Pour le moment, en tout cas, touchons du bois. On espère rester dans cet esprit du GEM comme il se doit. Voilà.
2: Bonjour. Moi, comme je fais partie du GEM depuis le mois de mai, je suis venu à Prades pour rencontrer plusieurs GEM. J'ai trouvé ça intéressant, c'était sympa.
0: Qu'est-ce qu'il peut dire sur notre GEM, Anne ?
2: Le GEM, ils font plusieurs activités comme les randonnées, le sport adapté, le groupe de parole. Après, ils font aussi tout ce qu'ils ont aidé à préparer le costume. Donc moi, j'ai aidé à découper, c'était sympa. Et ensuite, je souhaite y rester pendant plusieurs années. Sinon, moi je m'appelle Gabriel. Donc j'ai filmé Jade et Julie. Après, sinon, j'ai trouvé intéressant la chorale. Après, sinon, moi j'aime bien. C'est sympa. Et après, peut-être que je reviendrai dans les années qui viennent.
3: Pour reprendre calmement, c'est la dernière proposition de l'après-midi, de la journée. C'est un flash mob, c'est-à-dire une proposition de chorégraphie. Mené par la Maison Bleue, par Claire. Donc on peut pousser les chaises et on va se dégourdir un peu les jambes. Merci encore pour votre présence. Voilà, si vous devez partir parce que vous êtes venu de loin, allez-y, à bientôt sur la route. Merci encore. Et bravo pour toutes ces belles créations, ce plaisir qu'on s'est fait aujourd'hui. Merci. Et beaucoup d'émotions. Alors, amusons-nous encore un petit peu.
0: Allez, au revoir.
4: Moi, je vais voir qu'elle est tiens.
0: À bientôt, rentrez bien.
1: C'était
5: les GEM d'Occitanie et plus encore à Prades, en Pyrénées-Orientales, à la bonne santé mentale. 3e édition.
6: 4 décembre 2025.
7: Mon cahier bleu. Ok, c'est Tony sur Microsillon. 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C'était Tony en direct de Microsillon. Merci à tous les éditeurs et les auditrices de m'avoir écouté et aux nouveaux qui viennent d'arriver sur Microsillon. Merci. Et aussi aux anciens.
4: L'émission est terminée. Au revoir. On se retrouve.
8: Rendez-vous le mois prochain.
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1: Bonjour à tous les auditeurs et auditrices.
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1: Nous nous rejoignons aujourd'hui pour une nouvelle interview. Aujourd'hui, nous sommes avec Cyrine.
3: Bonjour.
1: Bonjour.
3: Bonjour.
4: Bon, alors, je fais une petite intervention. Donc, merci Clément et Nayane, dans le cadre de l'émission Planète Jeune, d'accueillir Cyrine. Cyrine qui a l'habitude d'interviewer des gens. Et cette fois-ci, elle passe de l'autre côté du micro. Merci à toi, Cyrine, d'être là.
3: Merci beaucoup à vous pour la sollicitation. Ça me fait très plaisir.
4: Donc, les garçons, vous avez prévu quelques petites questions pour apprendre à découvrir le parcours de Cyrine, qui, en tout cas, utilise l'outil radio depuis de nombreuses années aujourd'hui. Depuis un bon petit moment, elle a une émission qui s'appelle Parole en ondes. Et donc, vous avez prévu donc, d'apprendre à découvrir son parcours. Je vous laisse avec vos questions.
2: Depuis combien de temps tu fais de la radio ?
3: Alors, ma première expérience, ça a été quand j'étais au primaire. Donc, j'avais fait un atelier, en fait, où il fallait lire une histoire à la radio. Donc, si on veut vraiment ma première expérience devant un micro, donc c'était quand j'étais, de souvenir, peut-être en CE2, CM1. Et par contre, j'ai commencé vraiment à faire de la radio quotidiennement et à faire des interviews régulièrement depuis avril dernier. Donc, là, fin avril, ça fera un an. Voilà, donc c'est assez récent.
2: Quel âge as-tu ?
3: J'ai 16 ans et le 12 avril, je vais sur mes 17 ans. Donc, c'est bientôt aussi.
2: Eh ben moi aussi, le 12 avril, c'est mon anniversaire.
3: Et on est nés le même jour, c'est trop bien.
2: De quelle origine es-tu ?
3: Je suis d'origine algérienne. J'ai donc les deux nationalités. Je suis donc franco-algérienne.
2: Comme moi.
3: Bon, en fait, on est pareil là. On va se compléter, c'est incroyable.
2: Peux-tu nous en dire plus sur ton parcours scolaire ?
3: Oui, bien sûr. Donc, j'ai été au collège donc, à Rambeau. Donc, j'ai eu mon brevet avec la mention très bien. Donc, là, actuellement, je suis au lycée polyvalent Pyrène à Pamiers. Je suis donc en première générale. Donc, j'ai les spécialités HLP, HGGSP et SES.
2: Pourquoi tu as choisi Oxygène FM ?
3: Parce que depuis le primaire, donc voilà, je fréquentais la MJC, j'avais pu voir la radio de loin, et puis Oxygène FM, c'est donc une radio associative locale qui ouvre ses portes à certaines personnes qui ne pourraient éventuellement ne pas pouvoir s'exprimer sur d'autres radios. Donc voilà, moi je suis quelqu'un qui porte le foulard, donc forcément je pourrais pas faire ce que je fais sur d'autres radios. Donc c'est quelque chose qu'on peut faire ici sur Oxygène FM, donc j'en profite et je suis très heureuse d'être ici.
2: Depuis combien de temps tu es à Oxygène et que tu fais ces interviews ?
3: Alors, dans le cadre de mon émission Parole en ondes, je suis donc à Oxygène FM depuis avril dernier, donc là, fin avril, ça fera un an. Donc, c'est dans ce cadre-là que je fais mes interviews. Et sinon, oui, j'ai pu avoir d'autres expériences dans le passé, hors contexte donc, de mon émission, pour Oxygène FM. Donc, je pense aux Assises nationales de la jeunesse à Foix, que j'ai pu faire il y a peut-être 2-3 ans de ça. Et aussi à des échanges, notamment que ce soit avec la mairesse Frédéric Hienaut, qui est donc la mairesse sortante, et également dans le cadre d'échanges politiques jeunesse.
2: Qui c'est que t'as interviewé par hasard ?
3: Alors moi, je reçois beaucoup, beaucoup de personnes. Donc je reçois des personnes, en fait, des métiers de la fonction publique. Donc j'ai pu recevoir l'état-major de la police nationale, j'ai pu recevoir le commandant de la gendarmerie de Pamiers, le commandant spécial des pompiers. Je reçois aussi d'autres invités comme Amanda Poulet et Monsieur Poulet qui sont donc venus aborder le cancer du sein sur Parole en ondes. J'ai aussi eu la chance de pouvoir échanger avec la sous-préfète de Pamiers. Donc voilà, je reçois beaucoup de personnes. Je reçois aussi, donc, hormis tout ce qui est donc, métier de la fonction publique, des personnes notamment pour aborder des sujets sur la Seconde Guerre mondiale. Donc là, voilà, j'ai pu recevoir Olivier, Suzanne. Donc, voilà, on reçoit beaucoup, beaucoup de monde.
2: Et comment tu choisis tes invités ?
3: Comment je choisis mes invités? C'est une très bonne question. Alors, soit c'est par contact. Donc, j'ai des personnes, en fait, qui font du bouche à bouche et qui me disent « Ah, mais je connais une personne, ça serait trop bien d'interviewer parce qu'elle a telle histoire ou telle chose. » Soit c'est moi, en fait, qui défile sur Instagram et qui tombe, en fait, sur des comptes intéressants. Et je me dis « Mais ça serait trop bien de les recevoir. » Donc, voilà, tout simplement.
1: qui sont déjà intervenus dans tes... Ah.
4: Et donc, Cyrine, si tu voulais parler un petit peu de tes envies aujourd'hui, quelles seraient-elles pour la suite ?
3: Mes envies pour la suite, eh bien, c'est une très bonne question. Je n'ai pas forcément réfléchi. Mais là, déjà, pour finir l'année, je pense que... voilà, j'aimerais bien, en fait, proposer plus de choses sur Parole en Ondes, peut-être plus de sujets abordés et nous diversifier. Et après, je sais pas, tu parles peut-être de mes envies par rapport à...
4: Alors, plusieurs choses, je pense qu'on va pouvoir peut-être développer. Alors, on a une petite tradition dans l'émission de Planète Jeune, okay. Pour apprendre à mieux découvrir la personne. Eh bien, c'est de comprendre et d'avoir un choix musical, donc découvrir ton choix musical à toi et qu'on va pouvoir écouter tout de suite si tu veux bien nous partager un artiste que tu apprécies, que tu aimes bien.
3: Je pense que je vais donner la musique en fait de l'introduction de mon émission parce que c'est une musique que j'écoute régulièrement et que j'apprécie. C'est Beach Ether, quelque chose comme ça.
4: Donc, on fait une petite pause musicale et on revient juste après pour continuer l'interview de Cyrine.

0: Voilà, donc c'était le choix musical de Cyrine dans le cadre de son interview dans l'émission de Planète Jeune animée, co-animée par Nayan et Clément. Alors Cyrine, est-ce que tu veux nous donner un petit mot sur ce titre, sur cette chanson? Qu'est-ce que tu aimes dans cette chanson?
1: J'associe en fait cette chanson à un été que j'ai passé justement d'ailleurs en partant en vacances avec le class donc de la MJC du coup de Pamiers et voilà j'écoutais cette musique en boucle sur la route et je sais pas, je l'associe à ce bon moment avec le soleil, il faisait chaud, tout le monde rigolait, enfin voilà c'était une très très bonne période et je l'écoute encore aujourd'hui, ça me rappelle à chaque fois ce trajet en voiture où j'étais juste en train de... Je peux me permettre de kiffer en fait.
0: Une
1: Voilà.
0: sensation de
1: Voilà,
0: liberté
1: c'est ça,
0: finalement.
1: exactement.
0: Génial. Bon, on n'en est pas encore tout à fait là. On a une petite vague de froid, donc en tout cas, ça permet
1: On attend.
0: de s'y retrouver. Alors, Cyrine, pour parler de ton parcours, je trouverais ça intéressant. Peut-être que tu nous parles aussi de ton évolution au sein de la MJC. Quel est ton rapport à la MJC, et puis du class comme tu as parlé, et puis de la radio, et puis on parlera peut-être par la suite de tes envies professionnelles.
1: Alors par rapport à la MJC et à la radio, donc j'ai une grande sœur qui était aux classes et elle m'en avait parlé, puis ma mère aussi. Donc quand j'ai eu l'âge, je l'ai rejoint. Et donc comme dit tout à l'heure, voilà, avec le classe, on avait fait donc un atelier en rapport donc avec la radio. Il fallait lire donc une histoire à la radio. Et suite à ça, enfin voilà, la première fois, forcément, j'étais très très stressée devant le micro et puis j'avais pas mal bégayé. Et puis ensuite, voilà, enfin au classe, on avait remarqué que je parlais assez bien. Donc ensuite, est arrivé en fait plusieurs opportunités, notamment donc je le redis, donc les Assises nationales de la jeunesse à foi ou encore des échanges sur la politique jeunesse de la ville de Pamiers donc avec l'ancienne donc mairesse Frédéric Tineau et puis aussi l'élu de la jeunesse donc qui était avant Monsieur Rollet. Donc voilà, donc j'ai eu ces opportunités-là. J'ai aussi pu couvrir donc le festival En Place donc où on avait fait un super direct. Donc voilà, donc suite à ça en fait voilà donc j'ai quitté la MJC pendant un an. Donc voilà, c'était l'année de mon brevet. Donc je m'étais concentrée sur mon brevet et puis j'avais arrêté toute activité extrascolaire. Et puis ensuite je suis revenue en seconde. Voilà, j'avais passé une année assez difficile, donc je voulais en fait ressortir la tête de l'eau et puis profiter à nouveau, faire des activités. Voilà, je suis arrivée et d'ailleurs j'ai été dans cette émission au début, Planète Jeune. J'ai fait en fait un premier épisode. Donc j'avais proposé un sujet comme les autres qui étaient là avant. Et puis en fait on s'était rendu compte que ce que je proposais, c'était pas trop forcément en raccord avec Planète Jeune. Et puis je m'étais dit donc du coup que j'allais arrêter en fait tout simplement. Et on m'a dit non mais Cyrine, au lieu d'arrêter, tu pourrais carrément proposer quelque chose dans ta propre émission radio. Et du coup, j'ai trouvé ça intéressant. Donc j'ai réfléchi et le soir quand je suis rentrée chez moi, en une soirée, j'ai écrit tout ce qu'il fallait pour l'émission Parole en ondes. Donc j'ai trouvé un titre, des sujets, des potentiels futurs invités. Et ça a été acté. Et c'est là que du coup a été créée Parole en ondes.
0: Magnifique.
1: Voilà.
0: Et alors juste, on va écouter un extrait de Parole en ondes pour se rendre compte aussi pour vous les garçons et les auditeurs qui nous écoutent, s'ils ne connaissent pas encore cette magnifique émission, de quoi il s'agit. Mais avant cela, j'aimerais que tu expliques peut-être le dispositif du classe, parce que c'est vrai que ça parle pas forcément à tout le monde.
1: Alors, le dispositif du classe, alors je sais plus exactement c'est de quel âge à quel âge, ça fait un petit moment que j'ai arrêté, mais voilà, c'est un dispositif que propose la MJC de Pamiers, où tout simplement les élèves, il me semble que c'est à partir d'un certain âge au primaire jusqu'au collège, peuvent en fait venir et être aidés par des adultes, des accompagnants, il me semble, pour faire du coup leurs devoirs, éventuellement préparer des oraux, des exposés, voilà.
0: Voilà, c'est ça, c'est un dispositif d'accompagnement aux devoirs. Et alors, cette année, il me semble que c'est une nouveauté, il y a une heure supplémentaire qui permet d'avoir une ouverture culturelle. Et alors, on fait plein de choses différentes, ça peut être de la radio, des activités artistiques, plastiques, manuelles. Plein de choses peuvent être possibles à partir du moment où l'animateur le prend en charge. Et donc, tout de suite, on va écouter un extrait de Parole en ondes, un extrait tout récent, puisque c'était juste avant cette interview, cette émission, et on l'écoute tout de suite.

0: Bonjour, chères auditrices et chers auditeurs, j'espère que vous allez bien. Vous êtes bien sur Oxygène FM dans votre émission Parole en ondes. Aujourd'hui, nous recevons sur nos ondes Élise Joly, qui est aujourd'hui avec nous pour aborder la place des femmes dans les sciences. Bonjour, tout d'abord, merci beaucoup d'avoir accepté notre invitation. Je te laisse te présenter.
1: Merci Cyrine, bonjour, je suis Élise Joly, je suis professeure de sciences de la vie et de la terre au lycée Pyrène à Pamiers.
0: Alors, donc on va pouvoir aborder la place des femmes dans les sciences. Alors tout d'abord, je te propose d'aborder justement leur invisibilisation, notamment dans l'histoire des sciences. Alors selon toi, pourquoi les femmes ont-elles été justement si longtemps invisibilisées dans l'histoire des sciences?
1: Pour répondre à cette question, je pense qu'il faut s'intéresser aux facteurs historiques et socioculturels de l'invisibilisation des femmes. Et se questionner.
2: Et pour suivre toute cette émission, eh bien, il faudra vous rendre soit sur le site du podcast Parole en ondes sur oxygenefm.com ou eh bien, si vous avez de la chance, sur les horaires de diffusion de Parole en ondes. Est-ce que tu veux en profiter pour les annoncer ici, Cyrine?
0: Oui, éventuellement. Donc, on est diffusé pour Parole en ondes donc le lundi à 18h, donc tous les lundis, le vendredi à 3h et le dimanche à 9h. Et j'aimerais rajouter que les auditrices et auditeurs peuvent également nous suivre sur Instagram et Facebook sur le compte Parole en ondes, où du coup, vous pouvez suivre toutes les futures interviews qui sortiront.
2: Et alors, est-ce que vous avez des questions en plus, là, les garçons, de ce que vous avez entendu, de ce que vous avez écouté par rapport au parcours de Cyrine?
3: Pourquoi as-tu voulu partir vers ce chemin pour faire Parole au monde?
0: Très très bonne question. pourquoi j'ai voulu partir vers ce chemin? Ben en fait, voilà, je sortais d'une année assez difficile et en fait, pourquoi Parole en ondes? Tout simplement parce que je voulais de la nouveauté. J'aime beaucoup être très occupée, avoir beaucoup de choses à faire et ne pas avoir le temps de trop réfléchir, de m'ennuyer. Donc je pense que tenir une émission de radio, c'est quelque chose qui prend pas mal de temps et qui demande pas mal de travail. Et il faut être assez rigoureux, rigoureuse. Voilà.
2: D'autant que, si je peux me permettre, Cyrine anime une émission par semaine, et c'est énorme comme rythme. Ça veut dire que à chaque émission, chaque semaine, elle a un invité différent qu'elle choisit, comme elle vous l'a préparé, présenté tout à l'heure, à chaque fois. Est-ce que tu voudrais peut-être parler un petit peu de comment tu crées tes émissions, comment tu prépares tes interviews?
0: Alors tout d'abord, je choisis un sujet. Donc si je reprends l'extrait que l'on a écouté, donc je suis en train de réaliser en ce moment en fait une mini-série donc sur l'histoire des femmes de manière générale en France et puis aussi dans les sciences et dans ce domaine-là, notamment pour aborder l'invisibilisation des femmes. Et donc voilà, donc c'était un sujet qui me tenait à cœur et je sais que j'ai des professeurs dans mon lycée du coup qui avaient organisé tout un travail au troisième étage, tout ça. Donc voilà, je savais déjà que j'avais une petite piste pour les inviter. Donc tout d'abord, je sélectionne un sujet, je fais un plan. Donc le plan, c'est le plan de l'interview. Donc qu'est-ce que je vais aborder? Donc dans un premier temps, par exemple, ça peut être une présentation d'invité, ensuite réfléchir aux questions. Donc pour préparer les questions, ça se fera toujours en fonction du sujet. Ensuite, voilà, il va y avoir toute cette prise de contact donc, avec les invités. Donc, envoyer une invitation, organiser l'horaire de l'enregistrement. Et pour réfléchir aux questions, je vais faire beaucoup de recherches. Donc, c'est des recherches, regarder des documentaires, me renseigner pour que les questions soient très adaptées. Voilà. Et surtout, ça, c'est mon petit tip, mais se mettre dans un bon mood pour écrire les questions. Avec une petite musique, tout ça, ça c'est... j'aime beaucoup.
2: Ça vous parle, les garçons?
3: De quoi?
2: Bah, la façon de préparer une interview, de se mettre dans un bon mood juste avant de préparer les questions, par exemple.
3: Ouais, ça a l'air pas mal.
2: Vous trouvez que c'est des bonnes idées?
3: Oui.
4: Oui.
2: Et qu'est-ce que vous pourriez poser comme question à Cyrine par rapport à peut-être la suite de ce qu'elle a envie de mener comme projet, de son parcours peut-être professionnel, des envies qu'elle pourrait développer?
3: Quel métier voudrais-tu faire plus tard?
0: Eh bien, je ne sais pas. Ça, c'est une réponse très sincère, mais j'ai des pistes. Et soit éventuellement aller dans le journalisme, soit partir dans le droit. Voilà. Et si je venais à partir dans le droit, éventuellement, je ne sais pas, faire un diplôme comme juriste. Et puis, en aboutissant, éventuellement, pourquoi pas passer un concours et être éventuellement dans l'armée. Voilà. Donc, il y a deux chemins assez vastes que j'explore encore. Et pour l'instant, je ne sais pas.
3: Ok.
2: Nayane, qu'est-ce que tu voudrais poser comme question avant de terminer cette émission?
3: Je sais pas trop.
2: T'as plus de questions?
3: Oui.
2: D'accord. Concertez-vous rapidement parce que on va bientôt clore cette émission.
3: Est-ce que tu écoutes d'autres musiques ou d'autres personnes connues à part le morceau qu'on vient d'écouter?
0: Alors oui, moi j'écoute beaucoup de styles de musique. Enfin, là la liste elle serait très longue, mais pour faire simple, j'écoute des musiques américaines, j'écoute du rap, j'écoute des musiques arabes, j'écoute des musiques.

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1: Il est 17h à Paris et à Budapest. Bonjour à tous.
2: Karine Bellicha.
1: À la une, le PSG vise le back-to-back à Budapest dans tout juste une heure. C'est le coup d'envoi de la grande finale en foot de la Ligue des Champions. Les Parisiens rêvent de soulever une nouvelle fois la coupe face aux Gunners d'Arsenal. Un match avancé à 16h, temps universel pour toucher un maximum de téléspectateurs. Nous ferons aussi le point sur la journée des Français à Roland-Garros pendant que Diane Paris s'accroche toujours. Moïse Kouamé désormais sur le court dans le premier set. À 17 ans, il aimerait bien accomplir un nouvel exploit et se hisser en 8e de finale. Et nous évoquerons à la fin de ce journal la mémoire d'Edgar Morin, l'immense sociologue du temps présent, s'est éteint à l'âge de 104 ans. Et direction tout de suite Budapest et la très attendue finale de la Ligue des Champions. PSG Arsenal avec le pari fou de l'équipe française, entrée dans l'histoire en décrochant sa deuxième étoile européenne d'affilée face aux Gunners. Une affiche inédite pour cette finale dans la capitale hongroise où l'on vous retrouve Cédric De Oliveira. Vous êtes à la Puskás Arena à moins d'une heure du coup d'envoi du match et le stade, on l'entend, est déjà bouillant, Cédric.
3: Oui, effectivement, ça commence à monter dans les travées de la Puskás Arena. Près de 68 000 personnes attendues dans ce stade à Budapest avec déjà les supporters parisiens qui font beaucoup de bruit. Ils sont arrivés plus tôt dans l'enceinte, contrairement aux fans d'Arsenal qui vont mettre un peu plus de temps. C'est de coutume chez les supporters anglais. Les gardiens de but parisiens qui sont à l'échauffement avant qu'un concert n'ait lieu. Dans quelques instants, c'est de l'entertainment. C'est le groupe britannique de rock The Killers qui va performer cette année en levée de rideau de cette finale de Ligue des Champions avant que les deux équipes s'affrontent. Arsenal qui a fait un de titre, qui n'a jamais remporté la compétition, et Paris lui qui veut réaliser le doublé pour encore plus rentrer dans l'histoire. On s'attend à une opposition de style entre les deux équipes. En tout cas, on a hâte. Ça démarre dans moins d'une heure maintenant.
1: Cédric De Oliveira en direct de la Puskás Arena, direction Paris à présent. Prendre le pouls de la capitale française à une heure du match. Les maillots du PSG sont sortis. Baptiste Coulon, vous êtes dans le centre de Paris, dans un bar du quartier de Beaubourg, qui retransmet la rencontre sur écran géant et la pression monte doucement, Baptiste.
4: Oui, dans la fournaise parisienne, 34 degrés au thermomètre cet après-midi dans la capitale, et la température qui va encore monter, c'est certain, à mesure qu'on va se rapprocher du coup d'envoi. Ça devient difficile de trouver une place en terrasse. Le bar dans lequel on se trouve est complet depuis plus d'une semaine, me disait son gérant là il y a quelques instants. Il a sorti des gros moyens, 3 écrans géants, et ça paye parce que la terrasse est déjà investie par plusieurs supporters du PSG, maillot sur le dos, prêt à donner de la voix, même à plus de 1000 km de Budapest, dans le calme. On l'espère, 8000 policiers mobilisés à Paris et dans son agglomération ce soir pour prévenir tout débordement.
1: Baptiste Coulon en direct à Paris avec Nicolas Benita. On vous retrouvera, Baptiste, sur l'antenne pour nous faire vivre l'ambiance dans la capitale française. Baptiste Leduc au Parc des Princes, tout comme Cédric De Oliveira, on l'a entendu à Budapest, et Emeline Vin à Londres, une finale à vivre avec Olivier Pron et Victor Missistrano sur RFI. Et s'il y a un supporter en France qui doit rester concentré en ce moment, c'est bien Moïse Kouamé. Alors certes, le joueur de tennis français ne voulait pas manquer le coup d'envoi de la Ligue, de la finale de la Ligue des Champions, mais il est bien occupé en ce moment. Il affronte à seulement 17 ans l'expérimenté chilien Alejandro Tabilo, 36e mondial. On est dans le premier set, Babacar Diarra, et Moïse Kouamé domine.
5: Oui, il domine, il a un break d'avance. Impossible pour lui de ne pas penser à cette finale parce qu'il y a des pétards autour du site de Roland-Garros. Mais là, il a une balle de 7 à l'instant et il va falloir qu'il la saisisse alors qu'il a été débriqué. Il avait 2 breaks d'avance. Il a été débriqué il y a quelques minutes par le Chilien Alejandro Tabilo. On est dans un échange de fond de court. Tabilo qui semble avoir pris le dessus. Ce ne sera pas pour cette fois, mais en tout cas, il a toujours cette avance. 5 jeux à 3 pour Moïse Kouamé alors que sur le court, Philippe Châtrier, Diane Paris a une balle de match. On est dans le super tie-break. 9 jeux à 3 pour la Française face à l'Américaine Amanda Anisimova. Et dans quelques instants, au changement de côté, elle aura une balle de match pour disputer son premier 8e de finale de Grand Chelem en carrière.
1: Babacar Diarra et donc la Française Diane Paris est toujours sur le court et on vous donnera le résultat de ce match dès qu'il est terminé. Dans le reste de l'actualité, avant des négociations politiques, la semaine prochaine, des discussions militaires entre Israël et le Liban, hier, ont été jugées constructives par les États-Unis, ce qui n'empêche pas les bombardements de l'État hébreu dans le sud Liban. Deux soldats libanais ont été grièvement blessés dans la région de Nabatieh et les tirs de roquettes du Hezbollah se poursuivent aussi sur la ville de Kiryat Shmona, dans le nord d'Israël. Entre Américains et Iraniens, le flou règne toujours. Pas d'annonce en vue. L'administration Trump se contente d'affirmer qu'un accord ne sera possible que si les lignes rouges de Washington sont satisfaites. Les négociations semblent toujours bloquées sur la question du nucléaire et du détroit d'Hormuz. Justine Fontaine, ces dernières heures, chaque camp a de nouveau affiché sa défiance vis-à-vis de l'autre.
6: En apparence, les semaines se suivent et se ressemblent avec un même schéma. D'abord une annonce d'avancée dans les négociations, souvent par la voix des États-Unis, puis un démenti au moins partiel par Téhéran, avant que Washington hausse le ton à nouveau et menace de reprendre les hostilités. Les États-Unis ont d'ailleurs mis leur menace à exécution cette semaine en menant des frappes en Iran malgré le cessez-le-feu. Et ces derniers jours, le scénario qu'on vient de mentionner semble se répéter. Jeudi, des médias américains assurent qu'un protocole d'accord a été trouvé pour prolonger de 60 jours le cessez-le-feu. Hier vendredi, Donald Trump annonce qu'il prendra une décision finale dans la journée, puis ne confirme rien. La diplomatie iranienne dément toute discussion de son côté sur le nucléaire. Et ce samedi, Washington prend à nouveau un ton menaçant. Le secrétaire à la défense, Pete Hegseth, assure que les États-Unis sont prêts à reprendre les frappes sur l'Iran si les négociations n'aboutissent pas. Réponse de Téhéran. Sur les réseaux sociaux, un conseiller du guide suprême iranien, Mojtaba Khamenei, accuse Washington de trahir la diplomatie en maintenant le blocus naval autour du détroit d'Hormuz.
1: Justine Fontaine, deux hauts responsables militaires américains et Cuba se sont rencontrés hier près de la base de Guantanamo à Cuba. Annonce faite par Washington qui ne précise pas l'objet des discussions, mais plusieurs médias ont dernièrement évoqué des scénarios envisagés par la Havane pour envoyer des drones contre la base américaine, voire même contre le territoire des États-Unis face aux menaces de Donald Trump de prendre le contrôle de Cuba. En Colombie, c'est une veille de présidentielle. Les électeurs vont choisir demain le successeur de Gustavo Petro, premier dirigeant de gauche qui a tenté en vain de négocier la paix avec les groupes armés alors que le pays traverse la pire flambée de violence de la dernière décennie. Son dauphin, le sénateur Ivan Cepeda, part favori et entend poursuivre sur la même ligne son principal concurrent de droite, l'avocat Abelardo de la Esperia, veut un changement de stratégie face aux groupes armés et mener une guerre totale contre eux. Et puis, Edgar Morin est mort à l'âge de 104 ans. L'immense sociologue français, grand humaniste, qui disait que la solidarité et la tendresse des peuples marqués à gauche, résistant pendant la guerre, penseur planétaire, refusant les frontières entre les disciplines, Gilles Lipovetsky est sociologue et philosophe. Il lui rend hommage sur RFI. Il était un profond admirateur d'Edgar Morin. Pour lui, c'est une page de l'histoire de la pensée qui se referme avec la disparition de cet humaniste et penseur de la complexité.
7: C'est pas simplement la disparition d'un penseur formidable et d'une créativité et d'une vitalité exceptionnelle. C'est peut-être le dernier témoin d'une époque de la culture et de la pensée qui a été profondément marquée la deuxième moitié du XXe siècle. Si vous prenez tous les grands noms qui ont marqué la vie intellectuelle des années 50 à la fin du XXe siècle, tout le monde était mort, sauf lui. Il était le dernier témoin. Il les a connus. Et lui a vécu plus vieux qu'eux et il a continué. Donc, si vous voulez, il y a quand même une tristesse sur ce plan-là et c'est toute une page de la vie intellectuelle européenne qui disparaît.
1: Des propos recueillis par Olivier Roger. Le dernier ouvrage de Gilles Lipovetsky est sorti récemment aux éditions Odile Jacob, L'Odyssée de la superpuissance. Et puis on vient de l'apprendre, la Française Diane Paris s'est donc imposée à Roland-Garros face à la sixième mondiale, Amanda Anisimova, l'Américaine, au troisième tour. Voilà, c'est la fin de ce journal. Merci de l'avoir suivi. Tout de suite, tous les cinémas du monde.
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0: plus exactement, les réactions de la police par rapport à votre personnage.
1: Il fut un temps où les policiers ne m'aimaient pas parce que je disais du mal d'eux. Puis, à la longue, ils se sont peut-être mis dans la tête que qui aime bien châtie bien, et maintenant ils me sourient quand ils me voient. Ils ont un faible pour moi, une espèce de tendresse. Ce n'est pas tellement étonnant d'ailleurs, ça. Et puis, vous savez, le public se méprend toujours. Tout est malentendu. Et le public se trompe sur Brassens et sur Mariano et sur tout le monde. Et les policiers aussi se trompent. Est-ce qu'ils savent seulement qui est Brassens? Est-ce qu'ils savent seulement que j'ai dit du mal d'eux? Ils doivent confondre souvent, vous savez. On fait beaucoup de confusion mentale à notre époque. On mélange tout. Oui, ben, je me rappelle un jour, c'était sur une route. J'allais très vite. Et je suis doublé par un motard. Un agent motorisé. Et qui me fait signe de m'arrêter. Alors je m'arrête. Pas très intimidé malgré tout, parce que je n'avais commis aucune infraction. Et puis de toute façon, même si j'avais commis une infraction, ma dignité m'interdit d'avoir peur. J'attends et je vois cette espèce de... Vous savez, les motards me font toujours penser aux Martiens. Peut-être d'ailleurs la même famille, tout ça. Et ce motard s'approche de moi, très raide, enlève ses gants minutieusement, très lentement, comme une femme du monde qui va demander du thé. Et en arrivant devant ma portière, il enlève ses lunettes, me regarde, me fait un large sourire et me dit: Monsieur Brassens, voulez-vous me donner une dédicace, s'il vous plaît? Alors naturellement, je la lui ai donnée. Puis un autre, celui-là qui avait un sens de l'humour encore plus poussé, c'était à Troyes, au cirque de Troyes. Et je fumais. Je fumais dans un endroit interdit, pas par provocation, parce que je suis assez soucieux du règlement, surtout à cause des pompiers qui sont charmants. Vous savez, j'aime pas faire de la peine aux pompiers. Et un agent s'approche de moi, ça ne le regardait d'ailleurs pas du tout, parce que vous savez que ça concerne surtout les pompiers, les incendies. Et cet agent s'approche de moi et me dit: Monsieur Brassens, il est interdit de fumer. En ce temps-là, je n'avais pas lu le code, je ne savais pas que ça ne regardait pas les policiers. Et je m'arrête de fumer. Alors le policier s'en va, et puis se retourne avec un sourire et me dit: Vous ne nous faites pas de cadeau, il n'y a aucune raison pour que je vous en fasse.
2: Choisis celui-là maintenant.
3: Au marché de Brive-la-Gaillarde, à propos de bottes d'oignons, quelques douzaines de gaillardes se crêpaient un jour le chignon. 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Dès qu'il s'agit de rosser les cognes, tout le monde se réconcilie. Or, ces furies, à peine si j'ose le dire tellement c'est bas. Non, pardon. Oui, je croyais que c'était déjà fini. J'allais me coucher. Attends. Or, sous tous les cieux sans vergogne, c'est un usage bien établi. Dès qu'il s'agit de rosser les cognes, tout le monde se réconcilie. Des furies.
2: Quoi? Mais non. Merde, on va en prendre une autre, puis on prendra après.
3: Oh, mais merde, je ne me rappelle plus le truc. 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
1: C'était avec leur micro qui m'ont fait.
0: La plus grasse de ses femelles, ouvrant son corsage dilaté, matraque à grands coups de mamelle ceux qui passent à sa portée. 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

0: Bon, allez. Brigadier Salaire, vous enlevez les menottes. Installez-vous, je vais prendre votre déposition. Nom ?
1: Moreau.
0: Prénom ?
1: Yolande.
0: Comme la comique. Profession ?
1: Maraîchère.
0: Vous êtes régulièrement sur le marché de Brive ?
1: Tous les mardis, monsieur.
0: Bon. Alors, racontez-moi tout ça, je vous écoute.
1: Alors, au marché de Brive-la-Gaillarde, à propos de bottes d'oignons,
0: pas trop vite, je note.
1: Quelques douzaines de gaillardes se crêpaient d'un jour le chignon. À pied, à cheval, en voiture, les gendarmes, mal inspirés, vinrent pour tenter l'aventure d'interrompre les chauffourées.
0: Les quoi? Les chauffourées?
1: Les chauffourées.
0: La bagarre, je vais mettre. Il y a deux airs.
1: Ouais.
0: Continuez.
1: Or, sous tous les cieux, sans vergogne, c'est un usage bien établi. Dès qu'il s'agit de trosser les cognes, tout le monde se réconcilie.
0: Comment?
1: Dès qu'il s'agit de trosser les cognes, bah tout le monde se réconcilie.
0: Ça vous fait rire?
1: Oui, ça me fait rire. Ces furies perdant toute mesure se ruèrent sur des guignols et donnèrent, je vous l'assure, un spectacle assez croquignol.
0: Poursuivez.
1: En voyant ces braves Pandores être à deux doigts de succomber, moi, je bichais, car je les adore, mais sous la forme de Maccabée.
0: Et allez.
1: De la mansarde où je réside, j'excitais les farouches bras des mégères genre d'amicide en criant « Hip, hip, hip, hourra !»
0: Et donc vous avouez.
1: Ben oui.
0: J'espère que vous avez un bon avocat.
1: Alors, frénétique, l'une d'elles attache le vieux maréchal des logis et lui fait crier « Mort aux vaches, mort aux lois, vive l'anarchie !»
0: Ah, elle est fière.
1: Une autre fourre avec rudesse le crâne d'un de ses lourdeaux entre ses gigantesques fesses qu'elle serre comme un étau. La plus grasse de ses femelles, ouvrant son corsage dilaté, m'apprend qu'à grands coups de mamelle, ce qui passe à sa portée. Elle tombe, selon les avis compétents, il paraît que cette hécatombe fut la plus belle de tous les temps.
0: Ah
1: oui? Oh, si vous aviez vu le tombeau, jugez enfin que leurs victimes avaient eu leur content de nions, ces furies comme outrage ultime, en retournant leurs oignons, ces furies, à peine si j'ose le dire, tellement c'est bas, leur auraient même coupé les choses. Par bonheur, ils en avaient pas.
0: Brigadier, vous me foutez tout ça au gnouf!
2: Bienvenue dans cette émission comme d'habitude. C'est la seconde de cette année 2026, au mois de mai, consacrée à Brassens. Brassens au travers de quelques raretés, interviews, chansons, prolongements, augmentations de chansons, versions différentes. C'est un peu le principe de comme d'habitude. Et pour démarrer cette seconde émission, je vous ai proposé une compilation à la fois d'une interview de Brassens de 1960 avec Luc Bérimont, je crois que c'était pour la radio à l'époque, où il parle de ses relations avec les flics, vous l'avez entendu, avec quelques anecdotes assez savoureuses. J'ai prolongé ça avec une version que je vous avais déjà proposée de titre fameux de Brassens, Hécatombe, qu'on connaît plus sous le titre Le marché de Brive-la-Gaillarde. Donc c'est une version en public restreint avec des amis qui a été captée et qu'on retrouve sur disque également. Ça s'appelle, si vous cherchez ça sur des plateformes ou autres ou chez votre disquaire à adorer, c'est Brassens à la Villa d'Est. Et ensuite, cette version beaucoup plus récente de 2021 avec François Morel et Yolande Moreau, une version donc sous forme d'interrogatoire de police. Bon, je trouve que l'idée est assez sympa. C'est extrait donc d'un album de 2021, Brassens dans le texte. Voilà, donc là, on a rencontré l'agent policière, comme je dis souvent. On va changer d'univers professionnel. On va s'occuper et faire un petit voyage en mer avec les marins. Le thème de la marine, donc un poème de Paul Faure que Brassens a avait adapté, a adapté. Moi, j'aime beaucoup cette chanson. Et je vous propose trois versions, ou trois, on va dire, déclinaisons. D'abord, on va commencer par un poème de Stéphane Mallarmé qui s'appelle « Brise marine ». Vous allez entendre les premiers vers, c'est « La chair est triste ». Donc ça, c'est une expression qu'on connaît. Et donc, c'est Éric Genovese qui va nous dire ce poème de Mallarmé qui a peut-être inspiré Paul Fort, ou tout simplement, c'était dans l'air du temps. Ensuite, on va écouter la version de Brassens de La Marine chantée par un groupe que j'aime beaucoup, La Tordue. Ça, vous connaissez, c'est une version publique. Et on va prolonger ça par le texte intégral du poème. Je crois que c'est le texte intégral. Donc, le texte de Paul Fort initial, c'est L'amour marin. Et Gabriel Yacoub a eu la bonne idée d'enregistrer ce poème avec l'accompagnement et la composition de Brassens, donc avec tous les couplets. Donc, vous allez retrouver, bien sûr, les couplets que Brassens a extraits, mais d'autres qui sont tout aussi savoureux et intéressants. Et je vous propose donc ce voyage qui va durer une petite dizaine de minutes. À tout bientôt.
3: Brise marine, Stéphane Mallarmé. La chair est triste, hélas, et j'ai lu tous les livres. Fuir, là-bas. Fuir. Je sens que des oiseaux sont ivres d'être parmi l'écume inconnue et les cieux. Rien, ni les vieux jardins reflétés par les yeux, ne retiendra ce cœur qui dans la mer se trempe. Ô nuit, ni la clarté déserte de ma lampe sur le vide papier que la blancheur défend, et ni la jeune femme allaitant son enfant. 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

0: J'espère que vous avez apprécié ce voyage marin, cette marine de Brassens inspirée du poème de Paul Faure, L'amour marin, interprété par Gabriel Yacoum. Moi, j'aime beaucoup aussi, au-delà du texte que j'ai découvert, beaucoup l'ambiance sonore, les arrangements qui ont été faits autour de cette chanson par Gabriel Yacoum. Alors, on va changer d'univers après les flics, les marins. Eh bien, on va aller du côté quelque chose de beaucoup plus léger, les bricoleurs. Alors, c'est une chanson qui n'est pas forcément très connue dans le répertoire de Brassens, d'abord parce qu'il ne l'a pas interprété souvent, on ne le trouve pas sur ses disques avec les guitares, les ateliers et tout ça, on le trouve sur des un peu plus rares, et c'est une chanson qu'il a écrite donc dans les années, fin des années 40, 42-49 c'est situé, et qu'il a proposé à Patachou, Patachou qui l'a trouvé sympa et qui l'a reprise, qui l'a chanté, et là on va écouter donc deux versions de cette chanson du bricoleur. La première, c'est Patachou qui introduit Brassens avec un petit texte sympa et Brassens chante cette chanson. Donc c'est à la Villa d'Est dont je vous parlais tout à l'heure, là, ce fameux enregistrement, un petit peu captation avec des amis. Et ensuite, vous aurez une version complète de la chanson de Bricoleur avec des couplets pas du tout enregistrés. Et c'est un travail qui a été fait par un artiste qui s'appelle Yves Usureau, Uzureau, si vous cherchez ça. Et là, il est avec Anne Gouraud. Ils ont sorti comme ça toute une série de chansons qu'ils ont retrouvées dans des cahiers et autres de Brassens. Donc, ce n'est pas forcément des versions qui sont validées par Brassens, puisque lui, il a fait un travail ensuite où il a épuré ses chansons. Mais bon, c'est intéressant, on va dire, pour les brassinologues. Donc, c'était en 2022 un album qui s'appelle Brassens, première chanson, 1942-49. Il y a deux disques. Et donc, vous allez entendre une version complète de cette chanson du bricoleur.
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Vous êtes bien, décidément, de mieux en mieux dans l'émission comme d'habitude, préparée et animée par Paul Sud, votre serviteur. Et vous savez qu'avec cette petite phrase rituelle qui suit le jingle des Zigzazou, on est à peu près à mi-parcours, là on l'a dépassé de quelques minutes, de cette émission, la seconde consacrée à Brassens en ce mois de mai 2026, avec donc quelques raretés, quelques titres bien connus et des versions différentes, décalées, etc. etc. Le principe des émissions comme d'habitude. Et donc après ces deux versions du Bricoleur, une par Brassens, une par ce duo Yves Usureau et Anne Gouraud, donc version complète de la chanson, je vous propose de revenir dans un univers bien connu, une chanson un peu plus connue de Brassens, c'est Le Bistrot. Donc là j'ai été creusé dans mes fichiers, mes archives, etc. et j'ai trouvé une version où Brassens dit son texte, donc c'est pas une version chantée, mais c'est Brassens qui le dit. Et ensuite, attention, baissez les watts sur votre outil pour écouter cette émission. Vous allez avoir une version punk par les Brassens Not Dead. Alors les Brassens Not Dead, c'est, moi je dirais un groupe de punk, mais peut-être que je n'ai pas la bonne définition. Ça fait quelques années que le disque est sorti. Ils étaient même passés ici en Ariège à Saverdin. Alors sur la durée, moi j'avoue que le style, vous allez voir un petit peu punk, hard rock. C'est pas tout à fait ce que j'écoute le plus, mais j'aime bien cette version où il y a des paroles augmentées, revisitées et une version un peu ça bouge un petit peu, c'est 2 minutes 30. Allez, vous pouvez faire un petit effort sur ces deux versions de Bistrot, la version parlée et la version punk. Brassens Not Dead, bien sûr, Brassens n'est pas mort.

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2: Les Brassens Not Dead, un groupe toulousain qui s'est créé dans les années 2000-2004 à peu près. Ils ont fêté leurs 20 ans en 2024. Et avec plusieurs artistes, donc Irwin au chant, Waib à la guitare, l'animateur à la con, Michel à la batterie, Fred à la basse. Et ils tournent toujours sur ce chapitre, sur ce registre-là des Brassens Not Dead. Alors on va changer de registre d'univers. On va réécouter un petit bout d'interview de Brassens. C'était en 1969 avec Jean Ferrat sur l'engagement individuel et collectif. Et surtout, je vous ai choisi cet extrait. Brassens, vous allez l'entendre, explique qu'il n'aime pas trop les chansons efficaces, explicites et autres, et qu'il préfère les versions un petit peu qui remuent, qui font réfléchir un petit peu. Enfin, voilà, vous allez écouter l'interview et on va le prolonger avec deux versions d'une chanson que, pareil, j'aime bien, ce sont toutes les chansons de Brassens, mais il y en a que j'aime particulièrement, c'est Pauvre Martin. Pauvre Martin, pauvre misère. Alors donc, je vous propose toujours pareil, deux versions. Une version par les Têtes Raides sur scène. Alors moi, j'aime beaucoup cette version des Têtes Raides parce que je crois que c'est à peu près les seuls qui respectent cette seconde de silence dans les couplets de Brassens, dans la version enregistrée de Brassens de Pauvre Martin, où quand il creusa lui-même sa tombe en faisant vite en se cachant et s'y étendit sans rien dire pour ne pas déranger les gens. Dans la version originale de Brassens, réécoutez-la, vous verrez, il y a deux secondes de blanc, magnifique blanc. Moi, je trouve que c'est le plus magnifique blanc silence de la chanson française. Et tous les artistes qui ont repris après cette chanson n'ont pas respecté cette écriture-là. Bon, je trouve ça dommage. Les Têtes Raides l'ont fait. Et ensuite, on écoutera une autre version. Donc, c'est un peu sur le même registre que tout à l'heure avec... La chanson du bricoleur, c'est Yves Usureau, là, qui est tout seul, sur cette première chanson de Brassens. En fait, les versions originales nous proposent donc une version Martin s'en va au chant. Donc, on retrouve les paroles qu'a choisi Brassens pour la version qu'il a enregistrée, mais d'autres versions, d'une autre façon, une autre écriture de cette chanson magnifique.
3: Moi, tu sais que je n'ai jamais cru aux solutions collectives. C'est une opinion tout à fait personnelle et très discutable. Alors, ne croyant pas aux opinions collectives et ne croyant pas, étant contre personnellement sur le plan de l'esthétique, dans le domaine de la chanson, étant contre l'efficacité, je m'entends. Je ne tiens pas, par exemple, à donner d'explications et à donner une morale, à indiquer les voies que je pense qu'il faut suivre ou ne pas suivre. Je me borne, si tu veux, à donner mes impressions en face de problèmes, même si je ne les traite pas, les problèmes, ils sont implicites, ils sont sous-jacents, pour employer un mot que je n'aime pas beaucoup. Ils sont là-dessous. Alors si tu veux, j'explique dans mes chansons une espèce d'attitude individuelle, parce que je te dis pourquoi je ne pense pas que si j'écrivais des chansons, je pourrais être tellement efficace. Je pense être plus efficace, en ce qui me concerne, en faisant des petites chansons qui apportent 4 ou 5 minutes de bonheur. Bon, bonheur est un mot un peu grand, un peu vaste. 4 ou 5 minutes de joie à certains, à pas tout le monde, bien sûr, à ceux qui les aiment. Et j'estime en faisant ça, à des gens qui sont exploités du reste, j'estime en faisant ça n'avoir pas trop démérité. Voilà, c'est... Oui, si je croyais, tu penses bien que si je croyais, je me trompe peut-être, si je croyais à l'efficacité, j'en ferais des chansons, parce que bien sûr, je pourrais les faire. Parce que c'est relativement, ça me serait relativement facile de le faire. Si je ne le fais pas, c'est que d'abord, je ne me crois pas le droit de dire aux gens ceci est bien et ceci est mal, parce que je ne le sais pas tellement moi-même. Et ensuite, parce que je te dis, sur le plan de l'esthétique, moi je ne suis ni un philosophe, ni un sociologue, je fais des chansons, je suis un poète mineur, un poète quand même, un faiseur de chansons, si tu veux, et je traduis mes émotions. Je parle pas trop souvent des fleurs parce que je ne sais pas le faire, mais en somme, si tu veux, c'est là, un bout de bois, un arbre, un fossoyeur, tu vois. Des petits problèmes quotidiens qui rejoignent aussi les autres quand même. Et puis je pense aussi que sur le plan de l'efficacité, on peut être efficace en étant indirect. Si c'est bien connu, oui, si tu dis « jeter la crosse en l'air, camarade » à des soldats, personne ne t'écoute, les militaristes ne t'écouteront pas. On peut, je crois, faire ça par le biais, enfin...

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1: Ce qui est intéressant à noter pour cette chanson Pauvre Martin, c'est que Jean Ferrat, avec qui Brassens dialoguait dans l'interview que je vous ai passée juste avant, Jean Ferrat, donc en 1991, a repris dans une chanson qui s'appelle Bicentenaire un hommage à cette chanson Pauvre Martin. Il parle de Pauvre Martin, pauvre misère, avec les ducs et les rois du bicentenaire. Voilà, on s'approche de la fin de l'émission, donc on va écouter maintenant deux versions d'une autre chanson qui n'est pas sortie du vivant de Brassens, qui était en préparation, donc la musique et les paroles étaient écrites. Elle a été interprétée une première fois par Jean Berthelat et elle est reprise régulièrement. C'est La Visite, qui parle un petit peu de l'accueil des migrants. Voilà, en tout cas, moi, c'est le sous-texte que j'y vois, personnellement. Et cette visite, je vous propose de l'entendre par Yolande Moreau et François Morel. Et ensuite, une version revisitée sur le même thème par un rappeur qui s'appelle L'Inconsolable.
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0: J'aime beaucoup cette revisite de La Visite par l'Inconsolable, qui a repris pas mal de titres de Brassens, comme ça, réarrangés, réactualisés au niveau des paroles, mais on garde bien l'esprit de Brassens. Enfin, à mon goût, c'est chouette. Et on termine donc cette série de deux émissions avec un titre. Le titre connu, c'est Une jolie fleur. Mais pour terminer avec Brassens, on va bien sûr aller sur une version différente. La chanson s'appelait dans sa version initiale Le bout du cœur. Vous verrez, les paroles ressemblent beaucoup à une jolie fleur, mais avec quelques différences et surtout des arrangements, une composition totalement différente. Voilà pour terminer cette série d'émissions et je vous propose de nous retrouver pour de nouvelles aventures sur Radio Transparence et Oxygène FM. À très bientôt, par le bout du cœur.
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1: Groovy Sounds, nous mixons pour vous. Sur la ligne de départ, Aura, Savannah, Découpage, Sylvetti, et pour débuter ce mix, Firefly avec You Can Lend Me, écrit par Maurice Cavalieri.
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Bienvenue sur Oxygène FM et sur Radio Balade. Stéréoxyde démarre avec Daddy Freyer. Voici I'm Out and I Wanna Go Home.

0: 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Oui. Oui.
1: Il est bien agréable ce morceau.
0: Et oui, c'est une petite dédicace.
1: Et oui,
0: pour
1: c'est pour
0: Céline.
1: C'est pour Céline.
0: Ouais. Elle bienvenue
1: sur Oxygène FM et sur Radio Balade. Comment ça va, oui, oui.
0: Eh bien, chaudement.
1: Chaudement, tu as chaud.
0: C'est classique, hein, mais voilà.
1: Oui, mais c'est classique.
0: Et là, ici, dans le studio, il fait bien chaud aussi.
1: Ouais, et ça va durer dans
0: oui,
1: ce studio.
0: De toute façon, on n'est jamais content, hein. Trop froid, trop chaud. On ne peut pas avoir trop tiède.
1: Trop tiède, effectivement. Je pense que ce studio va suffoquer à partir de maintenant jusqu'à...
0: Il va falloir investir dans une clim. Hein.
1: Fin septembre.
0: Je dis ça, je dis rien.
1: Tu fais passer des messages comme
0: on
1: ça.
0: On va en parler au président, on verra.
1: Si exactement, on verra ce qui...
0: S'il est compréhensible.
1: Ce qui vous répond. Bienvenue en tout cas dans notre émission C'est Stéréoxyde avec Oui Oui chaque semaine. Et puis cette semaine, on a quelqu'un en plus.
0: Ah, un petit truc en plus.
1: c'est Marianne qui est avec
0: et oui,
1: nous.
0: Oui, Marianne.
1: Marianne.
0: Tu peux dire bonjour, hein, le micro ne mord pas.
1: Qui
0: non,
1: peut dire
0: rien
1: bonjour.
0: À faire, rien à faire.
2: Bonjour.
1: Bonjour. Comment ça va, Marianne?
2: Ça va, merci. Merci pour l'invitation.
0: Donc Marianne, peut-être future... alors soit
1: présidente peut-être de la radio.
2: Peut-être.
0: Il ouais, y en a qui ont bien réussi. Hein. Et donc soit un peu chroniqueuse dans notre émission, ou peut-être elle aura sa propre émission sur Oxygène FM. Donc elle vient un peu voir comment ça se passe.
1: Voir les
0: voir
1: lieux.
0: Si ça fait pas trop peur.
1: Technique.
0: Si on n'est pas trop méchant.
2: Il fait un peu chaud, je trouve.
1: Il fait un peu chaud, ouais.
0: Un peu chaud, mais tu viendras avec ta clim.
1: Tu commenceras à la rentrée, peut-être ça sera bien.
0: Ah, regarde, t'es déjà bien reçu, t'as un éventail.
2: Tout à fait. T'as à sortir mes chaussures, pareil. Ah,
0: t'as vu le petit souci du détail?
2: Tout à fait.
0: On se refuse de rien ici.
2: Je t'en remercie, oui.
0: Il vous en prie, il vous en prie.
1: Sois la bienvenue, en tout cas. On va partager cette émission ensemble. Ce soir, on va partager de la musique, on va partager des événements, on va partager des sorties d'albums. Voilà, on va partager tout
0: de la joie et
1: de
0: la bonne humeur. Et beaucoup de chaleur.
1: Beaucoup, beaucoup de chaleur.
0: Chaleur, chaleur.
1: Chaleur, chaleur. Avec pas mal de choses ce soir, on aura une rubrique sur un festival qui aura sa première édition cet été à Foix.
0: Cool.
1: À côté de Foix d'ailleurs, c'est à Gannac, mais le festival s'appelle Foix Grasse 2026. On aura de la bluegrass, du old time, du cajun. On va découvrir tout ça là tout à l'heure. On découvrira également ce soir une soirée, un concert qui aura lieu à Alzone dans l'Aude.
0: Exactement.
1: Organisé par Onze Bouge, avec
0: très bonne association qui organise des super événements, des super concerts dans l'Aude.
1: Exactement, donc avec entre autres la rue qui est à nous.
0: Et oui.
1: Voilà, dans un foyer d'éducation populaire d'un petit village.
0: Et oui.
1: C'est bien sympathique.
0: Oui, la dernière fois, j'ai été faire quand j'étais voir Nosfell en concert, c'était dans une grotte. Donc ils trouvent toujours des lieux un peu sympas.
1: Exactement, donc on va découvrir ça aussi tout à l'heure. Et puis en termes d'agenda concert, il est très fourni cette semaine, oui oui.
0: Oui, il y a pas mal de, pas mal de trucs, il n'y a pas tout, hein. On ne peut pas tout dire, c'est comme une sortie de l'album. Sinon,
1: ouais, on est quand même un peu censuré, on a un multimilliardaire au-dessus de nous, bien sûr. Non, c'est pas
0: je ne connais pas.
1: En tout cas, on va vous dire tout ce qui est alternatif.
0: Non, il y a un peu de tout, il y en a pour tous les goûts. Hein.
1: Bien sûr.
0: Et les dégoûts.
1: C'est pour tout le monde, bien sûr. Et donc, on a également de la musique. Tu as une proposition de playlist aussi. Il y a plein de choses.
0: Voilà.
1: Tout style.
0: Toujours un peu de découverte quand je peux vous faire découvrir des nouvelles choses. Voilà.
1: Bien sûr. Et ce qu'on a écouté au tout début, là, c'était une nouveauté.
0: Alors, c'est une nouveauté. Je vous avais déjà fait écouter il y a longtemps cet artiste. Et voilà, et là il vient de sortir ce nouveau morceau, donc c'était l'occasion.
1: Ça se dit comment? Daddy Fryer?
0: Daddy Fryer.
1: Fryer, ouais. F-R-E-Y-R.
0: Je ne sais pas si c'est vraiment la bonne, parce que je n'ai pas l'accent du Nord. il est non, je ne sais plus.
1: Il est suédois ou
0: alors
1: suant en ce moment, très
0: ouais, enfin de là-haut dans le où il fait pas chaud.
1: Très bien. Est-ce qu'il y a une référence à Marcel Daddy du coup? Daddy Fryer.
0: Non, pas du tout.
1: Non.
0: Ni Daddy Cool.
1: J'aurais essayé en tout cas. Voilà. Donc vous avez découvert ce morceau. Il vient de sortir, c'est ça?
0: Il y a quelques jours.
1: Voilà, il y a quelques jours et voilà, on va vous le rentrer également en playlist de la radio parce qu'on est comme ça.
0: Quand c'est bien,
1: très
0: sympa,
1: agréable. Voilà. Quand c'est bien, on rentre.
0: Et c'est un artiste que, du coup, Céline aime bien. Donc, voilà la dédicace pour le
1: donc,
0: coup.
1: Donc, voilà.
0: Une paire de coups.
1: Une paire de coups. Tout à fait.
0: Une paire de coups de pelle à neige.
1: De pelle à neige, ouais. C'est le moment
0: double
1: en plus.
0: Dédicace.
1: C'est bien.
0: Ouais, ouais. Sur les mecs de chez Free, apparemment.
1: Ah oui, d'accord.
0: Ah oui, non, voilà. Petit clin d'œil.
1: Voilà, petit clin d'œil, c'est gratuit voilà. Comme ça.
0: Ça la fera rigoler.
1: On y va.
0: Ou pas.
1: Tout à fait. On peut s'écouter un morceau.
0: On peut le faire.
1: On peut le faire, c'est vrai. Et puis après, on vous dit tout sur ce que vous allez pouvoir faire ce week-end.
0: Eh oui.
1: Le morceau que tu nous proposes, oui, dans cette émission.
0: Alors, du coup, j'ai même pas pris les trucs avec moi, donc il n'y a que toi qui les as.
1: Tout à fait.
0: Je ne sais plus.
1: Donc si... C'est moi qui les ai. Le morceau de la playlist qu'on écoute tout de suite, c'est Bridge City Sinners.
0: Ah oui, alors ça aussi, je vous en ai fait déjà écouter. C'est une artiste qui est avec un groupe où il y a de la guitare, du banjo, voilà, plein de choses. Elle est très... Si vous voyez les clips, vous allez voir, elle est très tatouée partout, percée et tout. Et elle a une sacrée voix. Ouais. Et musicalement, c'est bien sympa. Donc c'est très tranquille pour commencer l'émission.
1: Le morceau qu'on écoute, il s'appelle Death Door. Et puis on va se retrouver dans un petit instant sur Oxygène FM et sur Radio Balade. C'est Stéréoxyde.

0: Ouais, ben oui, bien sûr. L'émission Stéréoxyde qui continue avec donc Bridge City Sinner. Et oui, j'allume comme ça les micros derrière. Voilà.
1: C'est Marianne qui est contente.
0: Première émission, c'est parfait.
2: Magnifique.
0: Ça fait partie du jeu ce soir, Stéréoxyde donc.
1: C'est pas
0: sur
1: cool.
0: Oxygène et sur balade avec lui qui nous choisit des morceaux bien sympathiques, bien agréables à découvrir. Sympa. J'ai beaucoup aimé également.
1: Ah ouais.
0: Voilà, on va rentrer tout ça, paf.
1: Allez,
0: dans la machine,
1: dans la playlist.
0: C'est parti. Avec donc pas mal de sorties d'albums également tout à l'heure, et puis l'agenda concert de ce qu'on va pouvoir faire en cette fin de semaine.
1: Ouais,
0: cher ami.
1: Et donc on commence avec les jeudis à Mirepoix.
0: Ah oui, ça y est, c'est reparti.
1: Voilà, donc là ça se passe sous les couverts au Castille. Au Castille, donc tous les jeudis il y aura des concerts gratuits.
0: Ouais.
1: Voilà. Et donc demain, 28 mai, nous aurons le groupe Magou.
0: C'est Magou.
1: Voilà. Sont... Donc très bon groupe. Je vous en ai déjà parlé. Ici, ils ont joué déjà au VNB et au Barrio Loco.
0: Ouais, t'en avais parlé. Ouais,
1: ouais. Et ils viendront ici.
0: Ouais.
1: Je ne sais pas quand, mais ils viendront ici.
0: Ils viendront dans l'émission.
1: Voilà, donc c'est un duo guitare, chant, clavier, avec des reprises et des compos funk, soul, avec de très jolies voix, très jolis arrangements. Donc n'hésitez pas à y aller. Voilà.
0: Tout à fait.
1: Donc comme je vous ai
0: dit. Le Castille, on y mange bien. Hein.
1: Oui, voilà. Donc vous pouvez sûrement réserver à l'avance, parce que comme il y a du monde souvent, pour réserver votre petite table. Les concerts sont gratuits. Et je n'ai pas l'horaire de début, mais en général c'est 20h30, 21h par là. Hein, voilà.
0: Ouais.
1: Ensuite, nous continuons avec une artiste que je vous ai fait déjà découvrir ici, que j'avais interviewé l'an dernier à l'Ixam Fest.
0: Ouais.
1: Ça sera Sun, qui fait du brutal pop.
0: Brutal pop.
1: Ouais, c'est au Rex à Toulouse, donc toujours pour demain soir, avec l'association Noiser qui nous propose encore un très bon concert. Ensuite, nous avons toujours pour le jeudi 28 mai, à partir de 18h30, à la maison du lac de Montbel, un concert celtico-jazzy chlorophyllien. Ah là, ça envoie.
0: Et qui c'est notre ami Mathieu encore ?
1: Non, ça s'appelle Kerida. Voilà. Et du coup, est-ce que je l'ai...
0: Kerida ?
1: Kerida, K-E-R-Y-D-A.
0: À découvrir. Voilà. Donc,
1: À la Maison du Lac, à Montbel. Et donc, c'est musique captée sur les plantes et les arbres et en comprendre les explications scientifiques.
0: Mmh.
1: Voilà. Alors là, ils font fêter l'enregistrement du premier album et l'inauguration du label Musique Botanique. Voilà, donc sur place, il y aura buvette sur place et auberge espagnole. Voilà, ils ne me mettent pas l'heure. Personne ne met l'heure.
0: Bon, et pointez-vous dès 6h du matin.
1: Ah si, mais non, je suis bête, à 18h30, ça y est.
0: 18h30,
1: voilà. On continue pour le vendredi 29 avec le groupe Electrocora. Qu'on connaît bien ici, donc ce sera à 20h30 au Coin Sauvage, toujours vers Montbel, à Léran, sur la route de Léran,
0: ouais.
1: Montbel.
0: Ouais, voilà. Bien sûr.
1: Un endroit bien sympa. Donc voilà, les concerts sont au chapeau là-bas. Et vous avez toujours le petit bar et de quoi vous restaurer. On continue toujours pour le vendredi 29 à partir de 19h30. Toujours, donc là c'est en entrée gratuite et ça sera au Globetrotter à Pamiers, la brasserie Le Globetrotter, pour le groupe The Freaks. Donc là c'est des copains de Toulouse, eux ils font de la reprise rock, des grands standards de rock, Rolling Stone, Les Who, Hendrix, Les Doors, Doobie Brothers, Pink Floyd, ZZ Top,
0: Ouais.
1: Deep Purple, AC/DC et Tutti Quanti.
0: C'est bon tout ça.
1: Voilà.
0: Et oui.
1: Donc, donc tu serais.
0: Tu seras là.
1: Voilà.
0: Pour changer.
1: Pour changer.
0: Il est partout, oui.
1: Non, je peux pas être partout. J'aimerais bien, parce que... Bon.
0: En tout cas, t'es là dans la radio des gens ce soir.
1: Déjà.
0: Partout.
1: Déjà. On continue avec... là, on s'en va sur Chalabre. Donc, maintenant, les événements se passent au Café des Sports, puisque l'ami Manu a fermé le Café de la Paix. Ce sera avec un air de 2R. Voilà.
0: Un air de 2R.
1: Ouais, c'est de la chanson... Vitaminé.
0: C'est quoi?
1: C'est la chanson Vitaminée. Donc oui, ça bouge. Donc c'est chant guitare et chant accordéon.
0: Ouais, ok. Voilà.
1: Donc c'est au Café des Sports à Chalabre pour le vendredi 29 et c'est à partir de 21h. Et là, parce que d'habitude il n'y a pas d'heure de fin, mais là ils ont mis jusqu'à plus soif.
0: C'est pour dire. Jusqu'à plus soif.
1: Voilà,
0: jusqu'à ce que le fût soit fini.
1: On continue toujours pour le vendredi 29 au château de Fiche à partir de 20h30. C'est un ensemble vocal féminin qui s'appelle Pluri Health. C'est du conservatoire de l'agglo Foix Varilhes. Voilà, donc c'est un concert autour du thème du bestiaire, un univers inspiré du monde animal. Donc là, c'est en participation libre au profit du château de Fiche. Donc le château de Fiche qui se trouve à Verniolles.
0: Tout à fait.
1: Si vous voulez réserver, c'est au 06 70 07 35 83. Nous continuons avec donc deux dates là pour le vendredi et le samedi à la guinguette de Bompas. Donc pour vendredi, nous avons un concert, c'est des reprises rock aussi, mais rock, reggae, blues, c'est Download, c'est à partir de 19h30, et samedi, c'est l'ami Andol qui nous fera de l'électro-trad.
0: Ça fait longtemps qu'on n'a pas reçu Andol dans l'émission, ce serait bien qu'il vienne.
1: Donc là, ce sera à partir de 20h. Et ben, comme tous les concerts à la guinguette, c'est au chapeau, donc prévoyez de la monnaie et des billets pour les artistes. Mmh. On continue pour le samedi 30. Donc là, on part à Naïou. Voilà, à Naïou pour la 3e édition du Rock and School. On en avait parlé et on avait reçu le groupe, Purple Ways.
0: Oui, voilà. C'est vrai.
1: Parce que c'est le chanteur qui organise, enfin, qui fait partie de l'organe en général de ça. Donc avec l'école de Naïou. Donc il y aura donc, le groupe Rock Covers de Purple Ways, le Hook, Line and Sinker, c'est un groupe aussi de cover. Il y aura Swap. Un groupe de cover, mais alors du coup, Swap...
0: Ça me parle, ça,
1: Ils mettent pas, en plus, ils mettent pas les covers de Swap,
0: rock.
1: C'est un peu dommage.
0: On va dire rock.
1: Ouais. Et variété 80, les Shadowsills. Voilà. C'est à partir de 18h30. Donc, c'est un concert caritatif. Et sur place, il y aura de la buvette et de la restauration. Voilà, et donc là, l'an dernier, si c'est comme l'an dernier, c'était bien sympa, ils avaient mis sur une sorte de grand parking avec une grande scène extérieure et tout, donc c'était bien fait.
0: C'est chouette.
1: On continue toujours pour le samedi 30 avec les copains de la brasserie de la Fourche à Foix, mmh. Où il y aura Julie, alors c'est Julie, c'est J-U-L-2-I. Sharp,
0: Julie.
1: C'est de la pop folk rock. On va pouvoir vous en faire écouter un petit morceau avant de vous dire les autres dates.
0: Tout à fait. Julie Sharp.
1: Voilà.
0: Julie Sharp, c'est ce qu'on écoute.
1: Samedi à la brasserie de la Fourche à la Foix.
0: Exactement. Et on l'écoute tout de suite avec Pirate in the Room. Voilà ce qu'on écoute ici sur Oxygène et sur Radio Balade. Bonne soirée à vous.

0: Julie Sharp.
1: Julie,
0: pardon.
1: Il y a deux i.
0: Il y a deux i. Et vous entendez en arrière-plan notre fabuleux ventilateur, puisqu'il fait chaud. C'est la première fois, je crois, dans toute la vie d'Oxygène FM que le 27 mai, un ventilateur est allumé.
1: Pour éviter un décès en direct.
0: Voilà, on va éviter ça, ouais.
1: Oui, parce qu'après, il faut nettoyer, tout ça fait
0: oui.
1: Des formes.
0: Bon, après, on ferait le buzz, quand même.
1: Ah, ouais.
0: Ouais.
1: On peut éviter.
0: Je suis pas sûr. Ouais, on va éviter ça. En tout cas, on est toujours avec toi, oui.
1: Ouais, toujours pour la chaîne d'un concert.
0: Tant que ça souffle. L'ordinateur, avec Marianne également, avec nous. Elle est toujours dans
1: elle fait la timide.
2: Je suis toujours là.
0: Ah, elle est
1: ça va,
0: là.
1: Elle a pas décédé non plus.
0: Pas encore.
2: Pas encore.
0: Effectivement. Donc on va continuer à vous distiller comme ça les sorties à faire ce week-end. Que ça soit dans l'Ariège, que ça soit dans la Haute-Garonne ou dans l'Aude.
1: Et oui, pour l'instant, on reste en Ariège. Donc, je vais vous parler tout à l'heure du Globetrotter pour vendredi. Il y aura aussi un concert samedi, le 30 mai, à partir de 19h30, toujours en entrée gratuite, avec le groupe Las Payetas.
0: Las Payetas, si.
1: Et du coup, Las Payetas, c'est un duo féminin réinterprétant à deux voix des chants et des chansons des cultures espagnoles et latino-américaines. Voilà, donc un rythmique flamencas, harmonie apaisante et amour de la musique seront au rendez-vous. Voilà, Globetrotter. Nous avons nous partons à Merville, donc là c'est dans le 31, avec l'ami Sam Led Christophe, qui est dans un tribute de Phil Collins qui s'appelle Easy Lover. Donc là ce sera donc toujours pour le samedi à 20h30 à la salle de Merville. Par contre, je n'ai pas. Donc là, l'entrée est payante, mais je n'ai pas le tarif.
0: Pas le tarif.
1: Donc vous trouverez
0: entre 0 et 500.
1: Non, mais je sais plus. Je sais plus. J'avais dû le voir, mais je l'ai pas vu.
0: Allez chercher
1: sur les événements.
0: Voilà.
1: On continue toujours pour le 30 mai. Donc là, ça sera à Sorat. Ça sera Les Mondes Extraordinaires de Jules Verne. C'est à 15h, à partir de 15h, pardon, il y aura un grand jeu place de la Rande, sur place buvette et restauration. Et il y aura à partir de 19h un concert avec le mystère des éléphants. Nous avons aussi. J'ai oublié un truc. Ah oui, nous avons l'ami Steph Acoustique. Qui sera pareil pour le 30 mai à partir de 19h, un concert en guitare chant à Saint-Martin-d'Oyle.
0: Il est tout seul, Steph,
1: Martinois,
0: aussi.
1: Oui.
0: Voilà. Guitare, voix, percu, tout seul.
1: Qu'est-ce que nous avons d'autre ? Nous avons pour le dimanche 31 à midi un repas-concert chez Seb, à la guinguette chez Seb à Saverdin. Avec Lydie, la chanteuse de Carte Blanche.
0: Ouais.
1: Donc c'est pour le repas concert à l'occasion de la fête des mères.
0: Ah.
1: Voilà.
0: Tout à fait.
1: Et il me restait
0: un événement
1: de Pamier. Donc avec au Carmel, il y aura donc un son et lumière.
0: C'est quoi un son et lumière ?
1: Eh bien, il y a du son et de la lumière.
0: Ouais.
1: Non, en fait, il y a une histoire racontée. Ils prennent. Alors, je ne sais pas du tout la thématique.

0: mais du coup, en fonction du lieu, ils mettent en lumière le lieu, les salles, ou s'ils le font dans le couvert extérieur, ils mettent en lumière les façades, ils peuvent faire défiler des vidéos dessus.
1: Ouais.
0: Et ça sera suivi à 21h par un concert avec la chanteuse Kaz Hawkins.
1: Kaz Hawkins.
0: Voilà, qui a une très belle voix.
1: Elle vient d'où?
0: Elle est, il me semble qu'elle est irlandaise.
1: Irlandaise, ouais, c'est
0: voilà.
1: Ce que
0: donc j'avais dit. Eu l'occasion de la voir dans un festival il y a quelques années déjà, qui s'était passé à la salle Fernand.
1: Ouais. Voilà. Elle est déjà venue à Pamiers,
0: ouais,
1: du coup.
0: Ouais, ouais. Et du coup, vous pouvez, pour les renseignements et les réservations pour la soirée, c'est au 05 61 67 52 52. Voilà, c'est gratuit. Et on va vous faire découvrir la voix de Kaz.
1: Ouais, tout à fait. En plus, c'est gratuit, donc n'hésitez pas.
0: Eh oui.
1: C'est de la culture ouverte.
0: Profitez.
1: Profitez bien. Ça a l'air agréable.
0: Ah oui.

0: Get Ready, l'artiste irlandaise que vous allez pouvoir découvrir ici sur Pamiers.
1: Samedi soir, au Carmel.
0: Au niveau du Carmel, c'est magnifique le Carmel.
1: Après le, avec le son et lumière.
0: Exactement, le son et lumière, mais c'est organisé par la ville, c'est ça ?
1: Oui, c'est ça.
0: Au Carmel.
1: Le centre culturel de Pamiers.
0: Exactement, ouverture des portes dès 20h. Et vous allez pouvoir profiter dès 21h de ce spectacle.
1: Voilà.
0: Magnifique. Il y a d'autres choses également à faire. Si vous êtes peut-être dans l'Aude, voilà, il y a une association qui se bouge.
1: Ils sont plus que 11.
0: Ouais, exactement. C'est le numéro du département, 11. Espérons que ça dure pour 11 bouge. On en parle tout à l'heure, puisqu'il y a un événement ce week-end du côté de l'Aude qui est incroyable. Et puis, on va parler des événements qu'il y a dans la Haute-Vallée. Également pour nos amis qui nous écoutent sur le 101.8 et le 106 FM le vendredi soir sur Radio Balade. Et puis entre-temps, on va écouter un morceau de la playlist de Oui Oui. On fait encore le tour des belles choses qu'on peut découvrir avec Oui Oui, des choses que vous n'avez jamais entendues.
1: Voilà, il y a pas mal de, voilà, de nouveautés, de morceaux qui sont sortis il n'y a pas très longtemps.
0: Exactement, avec Courtney Adwin.
1: C'est ça.
0: C'est quoi Courtney Adwin? Qu'est-ce qu'on va découvrir?
1: C'est attends, parce que je me rappelle de tous. Courtney Adwin, c'est un peu rock. Punk rock, il me semble.
0: Punk rock. Et ça commence comme ça.
1: Voilà.
0: Le morceau, il s'appelle Dirty.

0: Courtney Adwin avec le morceau Dirty ici sur Oxygène FM et sur Radio Balade. Vous écoutez Stéréoxyde, c'est un choix musical porté par Oui Oui ce soir.
1: Oui, chanteuse britannique donc de 21 ans, jeune chanteuse britannique.
0: Ah ouais.
1: Ouais ouais.
0: T'as découvert ça comment ?
1: En traînant sur Internet.
0: Voilà.
1: Voilà
0: sur le dark web.
1: J'écoute, non, mais voilà, sur les YouTube, sur les Deezer et de compagnie. Et c'est comme ça aussi que voilà, je découvre des artistes et que après je vous les fais découvrir.
0: Et c'est voilà. Un grand plaisir. C'est avec grand plaisir qu'on découvre tout ça sur nos ondes de radio associative locale, proche de vous. Oui, c'est bien nous, en tout cas. Voilà, et nous aussi, on se bouge. Et d'autres associations dans l'Aude, d'autres associations d'ailleurs en éducation populaire, comme la Maison des Jeunes et de la Culture de Pommiers, se bougent. Et c'est au niveau de Carcassonne que nous allons bouger, de l'agglomération de Carcassonne, avec l'association On se bouge. On se bouge, donc, qui est une association qui a été créée en 2004, donc il y a maintenant 22 ans, quand même, hein, ça tient encore. On se bouge, qui développe tout au long de l'année un projet culturel sur toute l'agglomération de Carcassonne, axé autour de la diffusion de musique actuelle et des cultures populaires sous la forme d'une saison itinérante en lien avec de nombreux lieux et acteurs du territoire. Toi, tu as déjà vu, un concert organisé par On se bouge.
1: J'en ai vu plusieurs.
0: Plusieurs, ouais.
1: Mais le dernier, c'était il y a quoi ? Il y a un ou deux mois. Donc, dans une grotte pas loin de Carcassonne.
0: Ouais, au-dessus. Vers l'Astour, là-haut, la grotte.
1: Plus le nom, mais bon.
0: Voilà.
1: Et du coup, voilà, c'était super sympa. Des fois, je vais voir les concerts aussi au Chapeau Rouge.
0: Oui.
1: Voilà, la salle de concert de Carcassonne où souvent On se bouge organise des concerts là-bas.
0: Tout à fait. Voilà, il y a 25 concerts par an.
1: Ouais, ouais.
0: Et ça part dans tous les.
1: Il y a de quoi faire et dans tous les styles musicaux, donc c'est très sympa.
0: Rock, rap, électro, jazz, trad, chansons françaises. Vous allez voir, on a deux extraits à vous faire découvrir tout à l'heure d'un événement qui aura lieu du côté d'Alzone. Voilà, donc c'est un réseau de lieux. Il y a des théâtres qui sont partenaires, des centres sociaux, des médiathèques, des lieux patrimoniaux. Il y a des salles polyvalentes de village également. Et donc, dans toutes les communes de l'agglo que je vais citer, Carcassonne, Penautier, Capendu, Coufoulens, Douzens, Montaulieu, Montlore, Conques-sur-Orbiel, Cosne-Minervois, Ventenac, Cabardès, Alzone, Saint-Martin-le-Vieil, et je ne les cite pas tous malheureusement, parce qu'ils ne sont pas tous sur mon papier, mais il y en a un bon paquet, bien sûr.
1: Ah, mais c'est bien.
0: Est-ce que j'ai dit Arzens ? Non, je ne vais pas dire Arzens. Voilà, il y a plein de.
1: Ça fait découvrir des lieux autour. Aussi, donc c'est sympa.
0: Palaja, tu connais Palaja ? Mais voilà, c'est dans l'agglo de Carcassonne. Cazillac aussi. J'ai pas dit Cazillac. Bon, il y en a plein.
1: Ouais,
0: il y en a plein et j'en oublie très probablement. Veuillez m'en excuser.
1: Il n'y a que les gens de l'autre qui les connaissent. Et encore.
0: Et encore. Des actions donc culturelles au service de tous les publics, ateliers de pratiques artistiques, initiations, sorties culturelles, créations participatives, tout ça dans une seule association. C'est On se bouge, voilà, qui fait également plein d'événements comme le festival L'Épopée Hip-Hop, le projet Arabok, ou encore Scène d'Enfance, Total Festum, Tente de Cirque dans l'Aude. Ça bouge, hein ? Ça bouge beaucoup.
1: Bah oui, ça bouge bien.
0: Avec des valeurs qui sont communes à nous, Oxygène FM et la MJC de Pamiers, également Radio Balade. Donc la culture pour tous au service de l'éducation populaire, manifestation éco-responsable, la richesse de chaque individu qui enrichit l'équilibre du collectif pour faire ensemble et être heureux ensemble. Voilà, avec une équipe de 5 salariés et prestataires, 25 administrateurs, 150 adhérents et une trentaine de bénévoles.
1: C'est pas mal, hein ?
0: Continuez à faire bouger ces assos, vous aussi, en vous investissant dedans, bénévolement également, n'hésitez pas. Comme ça, vous pourrez venir dans nos studios faire un peu de radio avec nous.
1: Et oui,
0: bien
1: c'est
0: sympa.
1: Ça. C'est ça, les bénévoles, ça fait vivre tout ce qui est événementiel, les festivals, les concerts. Donc il faut aider justement les gens qui prennent des risques pour lancer des événements comme ça.
0: Exactement. J'aimerais bien qu'on les reçoive bientôt, d'ailleurs, dans l'émission.
1: C'est faisable, hein ?
0: Vu qu'on n'est pas très loin. On est limitrophe, on est à une heure. Une heure de route.
1: Au pire, par téléphone.
0: Au pire, par téléphone.
1: Voilà.
0: Ou par Minitel.
1: Parce que c'est vrai que bon, il y a le prix de l'essence hein, maintenant.
0: Oui, voilà. Il faudrait le retour peut-être des fax. Tu vois, c'était moins cher qu'une lettre recommandée.
1: Ben, tu as les mails.
0: Puis ça arrivait. Ah oui, c'est vrai.
1: On n'a plus de Minitel, on n'a plus de fax. Hein.
0: J'ai envie du retour du fax.
1: Ah, là, c'est jeune vieux, alors.
0: Oui, c'est ça. Exactement. mais peut-être qu'un jour, ça arrivera quand tout explosera. Tout et serveur et tout, il fait trop chaud.
1: Non, alors là, on reviendra au pigeon voyageur.
0: Ouais. Voilà. C'est bien.
1: Au coursier à cheval.
0: Exactement. Et la diligence qui viendra livrer. Et donc voilà, une belle histoire qui dure depuis 22 ans, donc depuis 2004, pour cette association On se bouge du côté de Carcassonne. Entre 2004 et 2010, ils ont fait un festival qui s'appelle Chapi 9 à Castelnaudary.
1: Ouais, j'ai eu l'occasion d'en faire aussi.
0: C'est vrai, ouais.
1: Ouais, y avait des bons trucs. Ouais, ouais, je me rappelle pas de tous les groupes, mais à l'époque, il y avait des bons groupes. De l'époque de la mode très rock festif, ska, machin.
0: Ouais, ça devait être la folie.
1: J'ai pas les noms qui me reviennent, mais ça va revenir.
0: Ça se passait où à Castel? C'était sur la place de la République?
1: Non, c'était en extérieur, parce que c'était un grand chapiteau, justement.
0: Ouais.
1: Ils faisaient ça sous un grand chapiteau de cirque.
0: D'accord, donc c'était à l'extérieur de la ville.
1: Oh, ouais, si je me rappelle. Ouais, ça date, hein.
0: Mais il y a peut-être un centre commercial qui a poussé sur le champ en question.
1: Depuis, oui, parce que ça fait 15 ans, je crois. Oui.
0: Effectivement. Et puis, après, ils ont fait des soirées dans la salle Le Chapeau Rouge à Carcassonne entre 2010 et 2014, mais ils continuent également.
1: J'y étais encore il n'y a pas très longtemps.
0: Voilà. Et donc, les saisons musique actuelle sur l'agglo de Carcassonne depuis 2015. Donc, chaque année, voilà, plein de concerts, plus de 25 concerts. J'ai le programme sous les yeux, vous allez pouvoir le retrouver également sur leur site onsebouge.com et puis vous pouvez vous y investir aussi si vous nous écoutez, puisque c'est une très belle asso avec plein d'actions culturelles et plein de concerts, mais là on va se focaliser sur ce samedi 30 avec, si vous connaissez très probablement La Rue qui est à nous, ça c'est la tête d'affiche, mais on va découvrir également ce soir la première partie de La Rue qui est à nous pour ce concert, c'est de la fusion électro-rail. Oh. Ça s'appelle Trap Therapy. On découvrira également Hannibal Galland tout à l'heure, qui est de la chanson française et qui il fait également des ateliers d'écriture.
1: Okay. Comme notre Pablo.
0: Pablo Ramix, il y a Anto, l'intrus, il y a qui fait ça encore. Il y a notre ami Zedrine qui fait ça du côté de Tarascon. Voilà, c'est le réseau Slamariégeois. J'aime bien en parler parce que c'est des copains, ils sont très sympas. Voilà, on va découvrir tout ce qui va se passer à Alzone, au foyer d'éducation populaire, dès 18h. C'est samedi 30 mai. Voilà, les tarifs, c'est 18 et 20 euros en fonction de votre situation. Et vous allez pouvoir avoir 4 concerts, 5 même, avec La Rue qui est à nous. Trap Therapy, Fusion Electro-Rail qu'on découvre tout de suite. On va écouter également La Rue qui est à nous pour se mettre un petit peu dans l'ambiance, parce qu'on aime ça également ici, sur Oxygène FM et sur Radio Balade. Et puis, ce qu'on peut vous proposer ce soir.
1: Marianne, elle dit rien, mais elle approuve.
0: Elle approuve.
1: Elle fait le pouce.
0: Alors, son micro est ouvert.
1: Tu n'es pas sur Facebook, le pouce ne marche pas, même s'il n'est pas bleu.
2: J'aime beaucoup La Rue qui est à nous, donc je suis partante pour mettre un morceau, au moins.
0: Juste un.
1: Juste un bridou.
0: Juste un bridou, bien sûr. Donc La Rue qui est à nous, voilà, on va commencer avec ça. Les hommes que j'aime. C'est toi qui l'a proposé, qui a choisi ce morceau ce soir. Ouais. Les hommes que j'aime, c'est pour vous ici. Sur Oxygène et sur Balade.

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0: énorme que j'aime, quoi.
1: Eh oui.
0: Eh oui.
1: Ça, on voit bien, ça.
0: La rue qui est à nous à découvrir, donc, ce vendredi. C'est vendredi ou c'est samedi, je sais plus.
1: C'est samedi
0: 30 mai, du côté d'Alzone, au foyer d'éducation populaire. C'est dans le 11, c'est entre Castelnaudary et Carcassonne.
1: Voilà.
0: Voilà, sur
1: une
0: la...
1: bonne soirée. Bien festive.
0: La départementale 6113 qui auparavant s'appelait la nationale 113. Tu te souviens ?
1: Non, pas du tout.
0: C'était la 113. On parlait de la 113 qui partait de Bordeaux, je crois, et qui allait vers Marseille.
1: Ah ben oui, ça.
0: Voilà. Et je sais pas, elle a été départementalisée.
1: C'est pour ça, la 113, ça le 11 et le 13.
0: Exactement. C'est fou. Bravo.
1: Et
0: ils n'avaient pas réfléchi à ça à l'époque. Tu as trouvé un truc. On tient un truc. En tout cas, on continue à vous parler de cette soirée du côté d'Alzone avec deux autres artistes qui seront là et groupes d'artistes. C'est Trab Therapy. Donc Fusion Electro Rail.
1: Je ne connais pas.
0: Qu'on va découvrir tout de suite sur nos ondes. Oxygène FM et Radio Balade. Et puis juste après, on vous diffuse Hannibal Galland qui sera là également avec le morceau Si on me reprend à travailler. Voilà ce qu'on écoute, bien sûr. Et puis on se retrouve tout à l'heure avec Oui Oui pour les sorties d'album.
1: Yes.

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0: Animal, galant, si on me reprend à travailler sur Oxygène FM et Radio Balade. On est toujours avec Oui Oui dans ses studios ici.
1: Et oui.
0: Et oui, oui, cette semaine, il a des albums qui vont sortir.
2: Des petites sorties d'albums qui sortiront, bien sûr, comme d'habitude, le vendredi.
0: Exactement.
2: Voilà, vendredi 29. On commence avec un petit jeune de Liverpool.
0: Oh, un tout petit jeune.
2: Un petit jeune de 83 ans.
0: Exactement.
2: Il s'appelle monsieur, même, c'est plus monsieur, c'est Sir.
0: Sir.
2: Paul McCartney.
0: Ouais.
2: Voilà, parce qu'il a été... anobli.
0: C'est vrai.
2: Donc ça sera son 19e album solo qui s'appelle The Boys of the Dungeon Lane et le titre qu'on vous fait découvrir ce soir, Days We Left Behind.

0: Sir Paul McCartney.
1: Et oui, c'était bon ça, c'était agréable à écouter.
0: Tranquille.
1: Tranquillou.
0: On continue avec un peu de rock des États-Unis avec il est un petit peu plus jeune, il a 46 ans, avec monsieur Kurt Vile.
1: Kurt Vile.
0: Qui lui officie depuis 2003, ça sera son 10e album qui s'appelle Philadelphia's Been Good to Me. Et le morceau, c'est Zoom 97.

0: voilà encore un petit morceau tranquille avec Kurt Vile.
1: On est tranquille ce soir.
0: Ouais, mais ça monte, c'est crescendo comme d'habitude, c'est bien.
1: Ça va casser des gueules dans
0: non,
1: six morceaux.
0: Non, ça va, aujourd'hui, ça, y a
1: non,
0: pas
1: ça
0: du,
1: va, t'es calme.
0: Il n'y a pas du gros violent. On continue avec un groupe qui nous vient de Nashville, dans le Tennessee, oh. C'est du rock. Ça s'appelle Hall Tem Witches. J'ai eu la chance de les voir en concert. Parce que je viens de me rendre compte.
1: Dans
0: en
1: le
0: fait,
1: Tennessee
0: non, non. Dans le Toulouse.
1: Dans le Toulouse. Bon, c'est
0: Toulouse
1: déjà pas mal.
0: Ici. Toulouse ici. Et oui, je viens de me rendre compte qu'en fait, sur les 8 sorties d'albums là, que je vous propose, ben, j'en ai vu 4 groupes.
1: Oh.
0: Pas mal.
1: Oh, c'est bien.
0: Ça fait une bonne moyenne.
1: Bon ratio.
0: Donc, ça sera leur 7e album qui s'appelle House of Mirror et le morceau Starting Line.

0: Elle est longue, la fin.
1: Ah oui.
0: Et oui. Ils veulent pas s'arrêter, en fait.
1: Eh non.
0: On peut les faire continuer longtemps.
1: On continue avec un groupe danois qui s'appelle Ace Age. Ils nous proposent leur punk rock depuis 2008. Ça sera leur sixième album qui s'appelle For Love of, oula, of Grace and the Erythsphere.
0: Oula, là, c'est long.
1: Ouais, voilà.
0: Ça rentre sur une pochette.
1: Bah oui, oui, ça prend toute la pochette. Il faut écrire tout petit. Et l'album qu'on vous fait écouter, Amber.
0: Amber.

0: Yeah.
1: Et on passe du Danemark à la Belgique avec un groupe assez connu quand même, qui s'appelle Ginzu.
0: Ginzu.
1: Qui nous propose leur rock alternatif depuis 1999 quand même. Ils ont fait une grosse pause hein, quand même parce que le dernier album était en 2009. Donc à la cool les gars. ça sera leur quatrième album qui s'appelle Wooa. Et le morceau c'est Snow White.

0: 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Oui, oui.
1: Si j'ai pas de son.
0: Je me suis trompé de micro, j'ai mis le 2.
1: Ah désolé. Voilà. Bravo. Merci Marianne pour l'enchaînement.
0: Je t'en prie.
1: Donc voilà la bonne énergie de Ginzu qu'on vient d'entendre et que eux aussi j'ai eu la chance de voir en concert. On continue avec Devin Townsend, l'artiste canadien de 54 ans qui nous propose son métal progressif que j'ai eu aussi la chance de voir en concert. Ça sera son 12e album qui s'appelle The Moth. Et le morceau qu'on vous fait écouter ce soir, Enter the City.

0: Winterhausen. C'est toujours extraordinaire.
1: C'est agréable. Ouais, ouais. Extraordinaire.
0: Très bon guitariste. Oh, ben, on continue encore avec un très bon guitariste, un peu plus jeune, hein, de 37 ans, qui lui est américain, que j'ai découvert il y a quelques années un peu par hasard. Et j'ai pu aller le voir en concert dans un petit bar à Toulouse. Ouais. Et pas longtemps avant, il avait fait la première partie d'un groupe bien connu, Lynyrd Skynyrd,

0: C'est toi qui marches.
1: Mais oui, non, c'est la fin, je pense, la fin du morceau. Et ouais. J'ai pas coupé.
0: Je sais pas ce que tu nous as mis.
1: Non, mais c'était le.
0: C'est le film que tu as regardé après.
1: Donc voilà, monsieur Jared James Nichols. Et pour terminer, on part en Suède avec le groupe Monolord qui nous propose leur stoner Doom. C'est un peu plus lourd que du stoner. Donc depuis 2013, ça sera leur 9e album qui s'appelle Never Ending et le morceau You Bastard.
2: You Bastard.
1: Motherfucker.
0: Yeah. Et ça commence ensuite. Ouh.

0: c'est un peu plus lourd.
1: Il s'arrête jamais.
0: Never.
1: T'as l'impression que c'est maintenant ?
0: Eh ben non.
1: Eh ben non.
0: Repeat after me.
1: Encore quelques secondes pour les voisins, tu sais, à 2h du matin dans les festoches.
0: Merci, bonsoir.
1: Merci. Merci.
2: C'était
1: à vous.
2: C'était Monolord.
1: Monolord.
2: Yes.
0: Vous pouvez reprendre une activité.
1: Attends, ça
0: normale.
1: Non, je rigole. Mais t'as été bien calme aujourd'hui, mon cher baby.
0: Oui, bah c'est... Voilà. Bah, c'est en fonction aussi des sorties, hein, voilà. J'avais pas trop de gros bourrins, et puis je suis...
1: Ouais, ils ne sortent rien, les bourrins, mais ils ont chaud.
0: Ouais, ils ont chaud, c'est ça. Eh oui, quand on dit c'est ça le temps pour les gros, c'est pour les gros bourrins, donc c'est ça le temps.
1: C'est le temps pour les gros bourrins, bien sûr, ce soir. Donc pas de hard metal.
0: Non, on est resté là, tu vois, du stoner, un peu, voilà, un peu péchu, mais sans plus.
1: Très, très bien.
0: Écoutable par nos Catherine.
1: Tout à fait. Est-ce que toi aussi, tu as une Catherine, Marianne? Parce que ta maman s'appelle Catherine.
3: Absolument pas, je suis désolé.
0: Eh bien, il va falloir qu'elle change de prénom. Parce que, les personnes qui travaillent ici, les mamans s'appellent Catherine. Il va retourner à l'état civil.
1: Pas le choix.
3: J'ai une cousine, ça marche.
1: Ah, ouais. Ça marche, oui. Allez, on valide. Tu commences demain.
0: Mais il faut lui dire d'écouter la radio, du coup.
1: Oui, sinon ça marche pas.
3: Tout à fait.
1: Bon. D'écouter ton émission.
0: Pas que.
1: Voilà, la nôtre. Pas que. La nôtre et celle des autres.
0: Non, non.
1: Celle de tout le monde. Que la nôtre. On est comme ça ici, on est des dictateurs.
0: Chacun pour sa gueule.
3: Je vois ça, je vois ça.
1: En tout cas, on continue cette émission. Il nous reste à peu près 25 minutes à passer ensemble, 25 minutes à découvrir des morceaux, bien sûr. On a la playlist de Oui Oui également avec un morceau qu'on va entendre maintenant de Cherry Troopers.
0: Oui.
1: Tu connais ?
0: C'est pareil, alors là, c'est découverte, mais vous allez voir, je ne dis rien. Et vous me direz après à quoi ça vous fait penser, vous allez trouver en deux secondes.
1: Exactement.
0: Ça fait du très copier-coller.
1: N'hésitez pas à réagir à cette émission sur la page Facebook Stéréoxyde-6 Oxygène FM. Puis dans un instant, on vous parle de Foie Grasse Band.
0: Normalement, rien que là, tu as une idée.
1: Oui. Moi, j'ai une petite idée.
0: On verra après.

0: Alors,
1: pas d'idée. Marianne n'a pas d'idée.
2: Ah oui,
3: absolument pas.
1: Ah bravo. Bah, il va falloir travailler la culture musicale.
3: Tout à fait.
1: Alors Max, toi t'as une idée?
2: C'est le nouveau morceau de Muse.
1: Non mais c'est pas Muse.
2: Mais je sais.
1: Mais voilà.
2: Je sais, mais on aurait.
1: Voilà. Oui, bah, alors Marianne, Muse, trop tard.
2: Muse.
1: Oui, voilà, du Muse.
3: Maintenant que vous le dites, effectivement.
1: Oui, bah oui, maintenant on te donne la réponse, t'as la réponse.
2: Voilà. Et c'est Cherry Troopers qui repart avec voilà. Sassem.
1: Et donc voilà, c'est nouveau, mais c'est, ça va être très copié-collé, quoi.
2: Ouais.
1: Bon, c'est propre, hein, mais.
2: C'est
1: voilà,
2: agréable.
1: Mais voilà. Ouais, oui.
2: Partons maintenant.
1: Hi-ha. Oh putain, j'ai fait un tympan.
2: Et oui, partons du côté de l'Amérique, du sud.
1: De l'Ariège.
2: De l'Ariège, bien sûr. Et on va partir du coup sur Gannac, dans le désert.
1: Dans le Tennessee.
2: Dans le Tennessee. Pour un tout nouveau rendez-vous qui s'annonce déjà marquant, la première édition du Foie Grasse Festival du 20 au 23 août 2026. Alors, pourquoi Foie Grasse Festival alors que c'est à Gannac?
1: Dis-nous, mon canard.
2: Mais je ne sais pas, figurez-vous. On demandera à Julien quand il viendra nous voir.
1: Est-ce que c'est un festival parler. Pour faire concurrence au Duckfest?
2: Oh, le Duckfest de notre ami Raph.
1: Oui.
2: Mais ça doit être très probablement ça. Pourquoi c'est sur ces dates-là?
1: Non, je sais, mais non, la date n'est pas encore calée, je crois.
2: Oui. Bon, ben oui, peut-être bien du coup. Un festival qui est dédié aux musiques des racines américaines, bluegrass, old time, cajun, avec une programmation riche, internationale et profondément vivante. Un événement donc exceptionnel avec des artistes parmi lesquels nous avons une immersion directe dans les Appalaches avec Ashley Watkins et Andrew Small, venus de Virginie. Leur musique qui incarne un bluegrass traditionnel exigeant, porté par des harmonies vocales fortes et une instrumentation acoustique complète entre intensité émotionnelle et énergie rythmique. Et je vous propose de découvrir Andrew Small avec le morceau Never Be the Same sur Oxygène FM et sur Radio Balade.

Herbie de Same avec Andrew Small qui chantera sur de la musique donc des Appalaches cette fois avec Ashley Watkins qui sera à l'instrument puisque Andrew Small a également d'autres styles de musique à son actif comme ce morceau qui est plutôt chouette d'ailleurs qu'on vient d'écouter. Un événement donc exceptionnel pour cette première édition, la réunion de deux duos majeurs en un seul projet, c'est Dirk and Amelia Powell entre Louisiane et Kentucky, avec Nadine Landry également et Sammy Lind, figure incontournable des scènes traditionnelles entre Québec et États-Unis. Une création unique au croisement des styles Cajun, Old Time et Country, portée par une grande expérience et une vraie complicité musicale. On aura également une ambiance plus festive avec le Dublin Country Club, collectif entre Irlande, États-Unis et France, qui exporte l'énergie des soirées honky-tonk de Dublin jusque dans nos montagnes ariégeoises. Le festival met aussi en avant des artistes locaux et nationaux, à commencer par les Rural Singers, ancrés en Ariège, qui proposent une approche collective du chant tournée vers le partage et les traditions. On écoute le morceau « The Road is Long » des Rural Singers sur Oxygène et sur Balade.

Les rurales. Les rurales singers. Bien sûr, ici sur Oxygène FM et sur Radio Balade, on parle toujours du Foie Gras Festival qui aura lieu du 20 au 23 août 2026. Première édition pour ce festival de musique bluegrass, old time, cajun, à découvrir avec au niveau national un groupe parisien qui s'impose comme un duo vocal marquant, c'est Dear A, avec des harmonies ciselées, intensité et répertoire varié entre bluegrass et country. On découvre ça tout de suite sur nos ondes. Bienvenue à toutes et à tous. Avec une version live session.

0: C'est beau, c'est beau.
1: Tire.
0: Ah.
1: Hey, j'imagine on est sur Oxygène FM et sur Radio Balade.
0: Oula, oula.
1: Nous voici toujours au Kentucky, à Gannac, à côté de Foix.
0: Tout doux, bijoux, tout doux.
1: Pour ce Foie Gras Festival du 20 au 23 août. On continue sur la programmation et du côté de la scène française, un groupe de Bretagne qui s'appelle Stella Might Come, qui explore une sensibilité moderne autour du répertoire américain. Sweet Potato Vine. On dit Vine, bah, à
0: c'est,
1: Toulouse.
0: C'est Sweet Potato, ouais.
1: Sweet Potato. Potatoes, du côté de Toulouse, avec une formule acoustique vivante et accessible. On a également Camel Fly du côté du Tarn qui s'inscrit dans une esthétique roots directe et sincère. Camel Fly, bien sûr. On aura donc les Doblo Mountain Boys également, qui sont un trio rennais qui incarne une recherche musicale exigeante entre tradition et performance, avec une énergie impressionnante et une précision instrumentale marquée, leur fameuse quête de l'ultime vitesse. Mais encore, dans un registre plus libre et métissé, la famille Ginger, qui mêle bluegrass, cajun, old-time et chant maritime, avec une instrumentation variée et une forte identité collective. Et puis enfin, ouverture européenne avec Baked Beans, qui est un duo venu des Pays-Bas pour un bluegrass brut, minimaliste et énergique, centré sur l'essentiel, banjo, guitare et voix. On écoute un morceau de Baked Beans, le morceau Dr. Deckel sur Oxygène FM et sur Radio Balade.

0: Baked Beans.
1: Ça change.
0: C'est marrant. Hein.
1: Et une petite information de dernière seconde. Les Sweet Potatoes Vine seront en concert à Tournant dans le Gers au mois de juin.
0: Ah ouais.
1: Voilà.
0: Mais, et qui sera?
1: Le 12 ou le 13.
0: Ouais.
1: Je sais pas.
0: C'est toi, ça.
1: Voilà.
0: À Tournant.
1: Oui, à Tournant.
0: Il faut pas le rater.
1: Eh ben non.
0: Voilà.
1: Sinon, je finis dans le champ.
0: Exactement. Baked Beans, donc, à découvrir. Et toi, tu m'as parlé de Sweet Potato Vine, qui est un groupe de Toulouse. Donc, on le disait tout à l'heure, formule acoustique vivante et accessible. Voilà pour le Foie Gras Festival du 20 au 23 août prochain. On vous en dira plus très très vite, puisque Julien, du groupe Rural Singers, Julien qui est à la programmation, entre autres, à l'organisation de ce festival, à Gannac, viendra nous en parler sur la radio. Donc on l'attend avec grand plaisir. C'était un grand plaisir d'animer cette émission avec toi, oui, oui.
1: Oui, moi aussi, comme d'habitude.
0: Avec toi, Marianne, pour ta première.
2: Merci pour votre accueil à tous les deux.
0: Avec grand plaisir. Et puis voilà, on va se retrouver la semaine prochaine.
1: Sans moi.
0: Sans toi.
1: Sans moi.
0: Pourquoi tu nous lâches?
1: Je ne suis pas là. Peut-être que Marianne, elle voudra revenir.
2: On va y réfléchir.
0: Eh bien, c'est avec plaisir en tout cas que je t'accueillerai dans cette émission.
2: Merci.
0: Tu veux bien m'y accompagner. Voilà. Et donc, plein de choses à découvrir la semaine prochaine également sur votre radio locale, qu'elle soit Oxygène FM ou Radio Balade. Et puis, une semaine après, on aura encore une émission.
1: Encore une émission. Après deux émissions où on ne sera pas là.
0: Voilà.
1: Enfin, deux semaines, du
0: Exactement.
1: Coup.
0: Exactement.
1: Et après, il y aura la dernière émission en studio avant la dernière en live aux Boissonneuses.
0: Voilà, la dernière des dernières.
1: Avant les vacances. Voilà.
0: On sera là à la rentrée.
1: On espère.
0: Peut-être.
1: Oui, mais oui.
0: Oui.
1: Mais oui.
0: Mais bien sûr qu'on sera là.
1: Ne vous inquiétez pas.
0: Au mois de septembre,
1: on sera là dans vos oreilles.
0: Juste pour une seule émission, peut-être. Mais on sera là.
1: Bonjour, au revoir.
0: Bonjour, au revoir. Quoi qu'il arrive, on sera là, voilà, on vous le garantit. Et puis, a priori, on devrait pouvoir rester sur cette radio.
1: Il n'y a pas de raison.
0: T'as pas reçu un appel d'RTL2 ou un truc comme ça?
1: Non, mais ils ne payent pas assez cher.
0: Moi non plus. Donc on va rester sur notre radio locale.
1: Et préférée.
0: Humaine et préférée des auditrices et auditeurs ariégeoises. Et de l'Aude, de la Haute-Vallée de l'Aude, une grosse partie de l'Aude, vous nous écoutez chaque semaine. C'était Stéréoxyde, qui va revenir la semaine prochaine donc sur vos ondes. Tu pars où ce week-end, toi, oui?
1: Ce week-end, non, je reste dans le coin.
0: Tu restes dans le coin?
1: Oui, oui. Vendredi, Globetrotter, comme j'ai dit, pour voir The Freaks.
0: Ouais.
1: Et samedi, ce sera au Carmel pour aller voir la chanteuse Kaz Hawkins et le son et lumière.
0: Exactement. Marianne, voilà. tu restes dans le coin aussi?
2: Oui, aussi. Je suis occupé, mais dans le coin.
1: On ne veut pas tout savoir.
2: J'ai des soirées, mais pas musicales.
1: Ouais. Cela ne nous regarde pas.
2: Tout à fait.
0: Eh bien voilà, on a fait un petit peu le tour. Nous, peut-être qu'on viendra sur Pamiers. Bah, te voir, oui.
1: Allez.
0: On verra bien ce qu'il en est, si on n'est pas mort de chaud.
1: Ah.
0: Et même si on est mort de chaud, on viendra quand même.
1: Bah oui.
0: Voilà. Ils acceptent les fantômes, paraît-il. C'était Stéréoxyde, on se retrouve la semaine prochaine. Voici tout de suite sur Oxygène FM Dear and Dearer. On reste dans la même vibe avec un groupe toulousain et le morceau Countryside of You, juste avant de découvrir le concert de Marine Lyon. C'était l'été dernier, au mois de juillet, pour Lightning Fest à Castelnaudary. Bonne soirée.
1: Ciao, ciao.

Merci beaucoup. Merci. Je vais faire une autre compo du coup qui s'appelle Like a Poppy in the Wind.

Merci beaucoup. On va changer un peu de style. C'est une autre compo, mais voilà, plutôt en strumming qui s'appelle Grey Eyes.

Merci beaucoup. Non, je fais une compo. Qui s'appelle Lune Noire.

0: Merci. Merci beaucoup.
1: Au niveau du temps, tu sais si. Non, je sais, est-ce que tu sais au niveau du temps combien il reste sur. Ok, ça marche, je fais deux.
0: Merci. Je vais vous faire du coup une autre compo qui s'appelle Why We Paint a Moon on Your Ceiling.

Merci. Du coup, je vais en faire une dernière, qui est Novembre de November Ultra.

0: Merci. Merci beaucoup. Bonne soirée.
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